Il est 4h et nous sommes lundi. Bonjour à toutes et bonjour à tous. Nous sommes le 22 juin avec tout de suite Phil Collins. Je vous prépare Yannick Noah, encore les Duran Duran.

Vieille charrue, l'occasion d'écouter sur RMN. Les épines du cœur, bonjour et bienvenue, un très bon lundi, bon début de semaine à vous toutes et à vous tous. En ce 22 juin, bonne fête aux Albans et aux Albanes. Nous sommes le 173e jour de l'année. Voici Nolwenn Leroy, France Gall et Survivor. Bonjour, bienvenue.

C'était Louane sur RMN. 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Et pour vous accompagner tranquillement, phase de réveil, brossage de dents, la petite douche qui va bien. On se l'a dit avec Oshi, Depeche Mode et voici Shady, Your Love is King sur RMN.

Elle amène, vous accompagne sur les routes en ce lundi, nous sommes le 22 juin. Et ça y est, c'est l'été et nous sommes dans les journées les plus longues de l'année. Et coup d'œil maintenant sur les anniversaires en cette journée. Nous allons notamment fêter l'anniversaire de Jimmy Somerville, aujourd'hui qui fête ses 66 ans. Bonjour et bon réveil. Mais ce n'est pas tout, également 68 ans pour Nicolas Sirkis, le chanteur du groupe tout simplement Indochine, vous le savez, et l'occasion de vous souhaiter la bienvenue. Et une belle journée avec Alamène.

0: Bienvenue, RMN, la Bretagne en musique. Dans quelques instants, YouTube. Tout de suite, c'est l'horoscope avec Clara, l'horoscope de votre lundi. Et je vous souhaite une belle journée. 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À 5h, Christophe et Camille sur RMN. Je vous dis à demain. Bon début de semaine.
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3: Bonjour à tous, très belle semaine qui commence en ce lundi 22 juin. Tout de suite, l'horoscope.
4: Bélier, ne laissez rien ni personne mener votre barque à votre place sous peine de perdre votre indépendance.
5: Les taureaux, restez attentifs ces jours-ci pour vous distinguer car on vous surveille depuis quelques jours.
6: Gémeaux, vous ne devez pas prendre de participation dans un projet mal géré.
7: Les cancers, une ancienne connaissance revient dans votre vie privée, ne négligez pas ce clin d'œil.
8: Les lions, Mars décuple vos énergies, ce qui va vous encourager à participer à une action originale.
9: Les vierges, la semaine est riche de promesses, à condition que l'on ne vous promène pas de mensonge en mensonge.
10: Balance, l'esprit de conquête vous habite et rien ne va vous arrêter pour conclure d'ici la fin du trimestre.
11: Les scorpions, vous vous êtes laissé tenter par trop de projets, il est temps de faire le choix de celui qui vous convient.
12: Les sagittaires, pour avancer avec plus d'atouts que jamais, acceptez un stage haut de gamme, même s'il vous déplaît.
13: Les capricornes, on vous fait une offre dont les limites ne sont pas très claires, faites appel à un expert avant de conclure.
14: Verseau, votre ténacité séduit votre équipe et tous ensemble, vous acceptez un contrat compliqué à réaliser.
15: Et enfin les poissons, ne vous laissez pas dépasser par l'ampleur du dernier exploit que vous avez mis en place.
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0: Mais quel bon réveil en Bretagne. Bonjour RMN, bonjour tout le monde. Il est 5h et la Bretagne s'éveille. Kim Wilde pour Cambodia et puis le groupe Téléphone, trop bon. Après les toutes premières infos et votre météo, il est bien 5h.
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2: Bonjour à tous et bienvenue.
1: Gwen Bro.
2: C'est le grand sujet de ce lundi matin dans les Pays de la Loire. La canicule s'intensifie, la chaleur atteint des niveaux exceptionnels et plusieurs départements restent en vigilance rouge. Les autorités appellent chacun à la plus grande prudence.
1: Édition spéciale.
2: L'ouest de la France s'apprête à vivre l'une des journées les plus chaudes jamais observées. La Bretagne et la Loire-Atlantique restent placées en alerte rouge canicule, le plus haut niveau de vigilance météo. Après une nuit tropicale où le thermomètre est parfois resté au-dessus des 24 degrés, la chaleur va encore s'intensifier au fil des heures. Cet après-midi, il fera jusqu'à 38 degrés en Bretagne, 40 degrés en Loire-Atlantique, des valeurs exceptionnelles pour nos régions. Le soleil dominera largement avec seulement un faible risque d'orage dans l'intérieur des terres. Cela dit, la Loire-Atlantique est placée en vigilance jaune orage. Les autorités appellent chacun à la plus grande prudence face à un épisode qui pourrait marquer les records de chaleur de l'Ouest. La météo complète à la fin de ce flash. Dans le reste de l'actu, une moto a pris feu hier vers 18h sur la voie express entre Vannes et Nantes à hauteur de Nivillac. Le conducteur a juste eu le temps de se ranger sur le bas-côté avant que les flammes n'embrasent le deux roues puis la végétation. Légèrement brûlé au mollet, il a été pris en charge par les secours. Les pompiers ont évité la propagation du feu aux cultures voisines. À Vannes, les écoles maternelles et élémentaires fermeront exceptionnellement à 11h30 aujourd'hui et demain en raison de la canicule. Les élèves ne seront pas accueillis l'après-midi et la restauration scolaire est annulée. La ville appelle les familles qui le peuvent à garder leurs enfants à domicile face à ces fortes chaleurs exceptionnelles. Dans le reste de l'actualité, direction le continent américain.
1: Coupe du Monde 2026.
2: L'Espagne s'est relancée dans cette Coupe du Monde en dominant largement l'Arabie Saoudite 4-0. De son côté, la Belgique a concédé un deuxième match nul de suite 0-0 face à l'Iran. Le gouvernement reconduit la fermeture du golfe de Gascogne, du Finistère à la frontière espagnole. Margot Douetil.
3: C'est la quatrième fermeture consécutive. Les pêcheurs bretons et des Pays de la Loire de navires de plus de 8 mètres devront rester à quai pendant un mois. Mais le dispositif est légèrement assoupli. Ils pourront choisir quand cesser leur activité entre le 15 janvier et le 26 février 2027 pendant 4 semaines consécutives. Une petite flexibilité pour ne pas couper net l'approvisionnement en poissons frais tout en protégeant les cétacés. Les pêcheurs concernés bénéficieront d'une indemnisation gouvernementale à hauteur de 80% de leur chiffre d'affaires.
2: Merci Margot. L'année dernière, les captures accidentelles de dauphins ont baissé de 60% avec la fermeture du golfe. Allez, on passe direct à la météo.
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2: La Bretagne en alerte rouge suffoque sous une chaleur exceptionnelle après une nuit tropicale avec 22 degrés à Châteaulin, 24 à Lorient. Le soleil s'impose toute la journée. Quelques rares averses orageuses pourront éclater très localement dans les terres. Cet après-midi, comptez 36 degrés à Quimperlé et 20, 38 à Banalec et Ploërmel, jusqu'à 40 à Guiscriff et Pontivy. L'indice UV sera élevé entre 7 et 8. Hydratez-vous régulièrement et évitez de vous exposer aux heures les plus chaudes. La mer est basse actuellement. Pleine mer attendue vers 11h, coefficient 64. Belle matinée.
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0: Emmène-moi. Téléphone, Camille.
1: Bonjour la Bretagne.
0: Et bonjour, petite voix. Où t'es sortie hier toi? Où la fête de la musique? T'as le droit. Oh ma Camille, t'es belle. Non, t'as le droit.
1: Mais juste un peu.
0: Allez, nous fait tomber album aujourd'hui.
1: En fait, l'été.
0: Effectivement, un très bel été. Bonjour les amis,
1: bonjour.
0: Bienvenue dans Backstage aujourd'hui, Prince.
1: Oui.
0: Alors les ayants droit sortent un album, la maison dit, je veux dire, c'est pour la fin du mois d'août, un album de chansons inédites. On a pour vous un premier extrait ce matin à 7h15. C'est vrai que c'est pas tout de suite, mais vous serez avec nous, c'est un événement.
1: Bien
0: Prince.
1: Sûr.
0: Dans 5 minutes, le chrono. Alors, question sur un agrume.
1: Ouh là là.
0: Je ne sais pas si tu aimes d'ailleurs cet agrume. Enfin, on verra tout ça.
1: J'aime beaucoup d'agrumes.
0: Oui, moi je une fête du calendrier.
1: Oui.
0: D'accord, fin d'année. La Suisse, un fleuve d'Afrique. On voyage. Un métier passionnant que l'on connaît bien chez nous. Mm-hmm. La Tour Eiffel. Le judo. Et puis une très très bonne ambiance estivale.
1: Ouh là là.
0: À la fin de ce quiz. D'accord.
1: Très bien.
0: On double tout, t'as remarqué.
1: Oui, j'ai remarqué.
0: Bonjour.
1: La Bretagne.

0: lacune.
1: La Lune et Christophe Maé avec RMN. Nous vous souhaitons un bon début de journée.
2: Alors, le chrono du jour.
1: Es-tu prête?
3: Je suis toujours prête.
1: c'est solennel, tu sais, le chrono
3: c'est un
1: chaque
3: moment.
1: Jour. Allez, c'est parti. Lequel de ces fruits est un agrume? La banane?
3: Non.
1: Le kiwi?
3: Non plus.
1: Le pamplemousse?
3: Oui.
1: Trop fastoche. Quel saint fête-t-on le 31 décembre?
3: La Saint-Sylvestre.
1: Trop fastoche. Quelle est la capitale de la Suisse? Genève?
3: Non.
1: Zurich ou Berne?
3: Berne.
1: Oui, on apprend à l'école ça.
3: Bien sûr.
1: C'est Berne. Quel est le plus long fleuve d'Afrique? Est-ce le Niger?
3: Non.
1: Est-ce le Congo?
3: Non.
1: Est-ce le Nil?
3: C'est le Nil.
1: Tu sais combien de kilomètres? 6670 kilomètres.
3: Moi, je sais que j'ai envie de faire une croisière dessus.
1: Ah, bah oui. Avec quel animal un maréchal Ferrand travaille-t-il principalement?
3: Les chevaux.
1: Oui. De combien d'étages se compose la tour Eiffel? 2, 3, 4.
3: 3.
1: Au judo,
3: oui.
1: Quelle est la couleur de ceinture la plus importante avant la ceinture noire? La blanche? La rouge ou la ceinture marron?
3: C'est marron.
1: Oui. Et c'est déjà fini? C'est rigolo. Enfin, c'est pas rigolo du tout. D'ailleurs, pourquoi c'est terminé? On dit que c'était bon, c'est terminé. On dit que c'est fini. Il faut y aller. On a plus le temps. Mais on termine quand même avec un petit son. Si vous, on peut.
3: Vas-y, parle tout seul. Tout à l'heure. C'est pas grave.
1: Si je te présente mes California Girls pour cet été, tu me dis quoi?
3: Katy Perry.
1: Ah non, c'est des Beach Boys.
3: Écart générationnel, ah oui. Christophe, qui est terrible.
1: T'as raison, Katy Perry, elle a chanté California.
3: Mais bien sûr. Énorme tube.
1: Oui, mais ça aussi, tu sais.
3: Oui, aussi.
1: Bon début de journée avec RMN et maintenant Alain Souchon.

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1: Madame, monsieur, bonjour.
0: Gwen Bro.
1: À la une de ce flash, l'Ouest suffoque sous une chaleur exceptionnelle.
0: Édition spéciale.
1: La chaleur ne faiblit pas dans l'ouest de la France, c'est le moins qu'on puisse dire. La Bretagne et la Loire-Atlantique restent aujourd'hui en alerte rouge canicule. Dans ces conditions, chaque geste compte. Alors ça fait un peu bébête de répéter toujours la même chose, mais n'empêche qu'il faut le dire, buvez régulièrement, même sans avoir soif, gardez votre logement au frais en fermant volets et fenêtres en journée, évitez les déplacements et les efforts physiques. Pensez aussi à prendre des nouvelles de vos proches les plus fragiles. Les enfants, les personnes âgées et les personnes souffrant de maladies chroniques sont particulièrement exposées au risque de coups de chaleur. On fait le point sur la météo complète dans un instant, à la une aussi de l'actualité ce matin. La gendarmerie du Morbihan lance un appel à témoins après la disparition inquiétante de Serge Brillet, 58 ans, à Quévin. Il a quitté son domicile samedi vers 14h et a été vu pour la dernière fois rue Jean Jaurès en direction de Lorient. Toute personne pouvant fournir des informations est invitée à contacter la gendarmerie de Pont-Scorff au 02 97 32 61 17. À Lorient, un enfant de 2 ans et demi a été grièvement blessé samedi après avoir été écrasé entre deux voitures sur le parking Lidl, boulevard du Scorff. Transporté en urgence absolue au CHU de Rennes. Il a été pris en charge par les pompiers, le SMUR. Trois témoins en état de choc ont également été secourus. L'un des conducteurs a quitté les lieux avant l'arrivée des secours. Et puis deux commerces du centre de Plouarnel ont été cambriolés dans la nuit de vendredi à samedi. Les malfaiteurs ont tenté de forcer la porte du Surfing Pizza avant de dérober le fond de caisse du bar Tibouchon. Voilà pour l'actualité, merci de l'avoir suivi. On passe à la météo, il va faire chaud.

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1: La Bretagne en alerte rouge suffoque sous une chaleur exceptionnelle après une nuit tropicale avec 22 degrés à Châteaulin, 24 à Lorient. Le soleil s'impose toute la journée. Quelques rares averses orageuses pourront éclater très localement dans les terres. Cet après-midi, comptez 36 degrés à Quimperlé, 20, 38 à Banalec et Ploërmel, jusqu'à 40 à Guiscriff et Pontivy. L'indice UV sera élevé entre 7 et 8. Hydratez-vous régulièrement et évitez de vous exposer aux heures les plus chaudes. La mer est basse actuellement. Pleine mer attendue vers 11h, coefficient 64. Belle matinée.
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0: ramène avec Daisy, c'est joli, et Joseph Kamel, par cœur, plein cœur, et de l'amour comme ça de bon matin parfait. Donc en ce lundi, en ce 22 juin, tout à l'heure c'est l'horoscope avec Clara, l'un des tout premiers horoscopes donc de l'été, si vous n'étiez pas avec nous hier, un peu avant Ed Sheeran, Shania Twain, et puis les programmes télé comme chaque matin.
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3: Bonjour, au programme de votre soirée télé de ce lundi 22 juin sur M6, la Coupe du Monde avec France-Irak, match à suivre à 23h pour ce deuxième match de la compétition. Les Bleus affrontent les Irakiens à Philadelphie. Sur TFX, appel d'urgence, magazine présenté par Hélène Manarino sur le thème chasse et croisée de l'été, urgence sur l'autoroute du soleil. Sur France 4, les trésors des plus beaux jardins français, documentaire. Sur France 2, meurtre au paradis, série. Sur TF1, camping 2, film avec Franck Dubosc, Arcachon. Au mois d'août, Jean-Pierre Savelli apprend que Valérie, sa fiancée, veut faire un break. Pour se ressourcer, il atterrit au camping des Flots Bleus et tombe sur Patrick Chirac. Sur France 3, La chance de ma vie, film avec Virginie Fira et François-Xavier de Maison. Julien a un sérieux problème, il n'arrive pas à garder une femme dans sa vie plus de 2 semaines. Depuis son plus jeune âge, Julien porte la poisse à toutes les femmes qui s'éprennent de lui. Et puis sur Arte, Le train sifflera 3 fois, film avec Gary Cooper. Très belle soirée télé à tous.

0: n'y a pas de bonne journée sans un bon Ed Sheeran. Voilà pour démarrer cette semaine. Ed Sheeran dans la radio. Tout à l'heure, c'est Elton John également. Il n'est pas content, Elton John. Voilà, il s'insurge contre l'intelligence artificielle. De son côté, Jean-Michel Jarre pense que c'est une chance. D'ailleurs, Jean-Michel Jarre, j'ai lu ça ce week-end. Jean-Michel Jarre a dit quelque chose de très très intelligent. C'est grâce à l'invention du violon que Vivaldi a existé. Voilà. Vous me prenez trois pages. L'horoscope de Clara, il est trop tôt. L'horoscope.
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3: Bonjour à tous, très belle semaine qui commence en ce lundi 22 juin. Tout de suite, l'horoscope.
4: Bélier, ne laissez rien ni personne mener votre barque à votre place sous peine de perdre votre indépendance.
5: Les taureaux, restez attentifs ces jours-ci pour vous distinguer car on vous surveille depuis quelques jours.
6: Gémeaux, vous ne devez pas prendre de participation dans un projet mal géré.
7: Les cancers, une ancienne connaissance revient dans votre vie privée, ne négligez pas ce clin d'œil.
8: Les lions, Mars décuple vos énergies, ce qui va vous encourager à participer à une action originale.
9: Les vierges, la semaine est riche de promesses, à condition que l'on ne vous promène pas de mensonge en mensonge.
10: Balance, l'esprit de conquête vous habite et rien ne va vous arrêter pour conclure d'ici la fin du trimestre.
11: Les scorpions, vous vous êtes laissé tenter par trop de projets, il est temps de faire le choix de celui qui vous convient.
12: Les sagittaires, pour avancer avec plus d'atouts que jamais, acceptez un stage haut de gamme, même s'il vous déplaît.
13: Les capricornes, on vous fait une offre dont les limites ne sont pas très claires, faites appel à un expert avant de conclure.
14: Verseau, votre ténacité séduit votre équipe et tous ensemble, vous acceptez un contrat compliqué à réaliser.
15: Et enfin, les poissons, ne vous laissez pas dépasser par l'ampleur du dernier exploit que vous avez mis en place.
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0: Il est bien 6h, il est bien 6h. On se réveille aussi, ça s'entend tant que ça. Bonjour RMN. À 6h, les infos, la météo avant d'écouter Keen, la pop britannique de Keen, et puis un Bachou. Bonjour.
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2: Bonjour à tous et bienvenue.
1: Gwen Bro.
2: C'est le grand sujet de ce lundi matin dans les Pays de la Loire. La canicule s'intensifie, la chaleur atteint des niveaux exceptionnels et plusieurs départements restent en vigilance rouge. Les autorités appellent chacun à la plus grande prudence.
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2: L'ouest de la France s'apprête à vivre l'une des journées les plus chaudes jamais observées. La Bretagne et la Loire-Atlantique restent placées en alerte rouge canicule, le plus haut niveau de vigilance météo. Après une nuit tropicale où le thermomètre est parfois resté au-dessus des 24 degrés, la chaleur va encore s'intensifier au fil des heures. Cet après-midi, il fera jusqu'à 38 degrés en Bretagne, 40 degrés en Loire-Atlantique, des valeurs exceptionnelles pour nos régions. Le soleil dominera largement avec seulement un faible risque d'orage dans l'intérieur des terres. Cela dit, la Loire-Atlantique est placée en vigilance jaune orage. Les autorités appellent chacun à la plus grande prudence face à un épisode qui pourrait marquer les records de chaleur de l'Ouest. La météo complète à la fin de ce flash. Dans le reste de l'actu, une moto a pris feu hier vers 18h sur la voie express entre Vannes et Nantes à hauteur de Nivillac. Le conducteur a juste eu le temps de se ranger sur le bas-côté avant que les flammes n'embrasent le deux roues puis la végétation. Légèrement brûlé au mollet, il a été pris en charge par les secours. Les pompiers ont évité la propagation du feu aux cultures voisines. À Vannes, les écoles maternelles et élémentaires fermeront exceptionnellement à 11h30 aujourd'hui et demain en raison de la canicule. Les élèves ne seront pas accueillis l'après-midi et la restauration scolaire est annulée. La ville appelle les familles qui le peuvent à garder leurs enfants à domicile face à ces fortes chaleurs exceptionnelles. Dans le reste de l'actualité, direction le continent américain.
1: Coupe du monde 2026.
2: L'Espagne s'est relancée dans cette Coupe du Monde en dominant largement l'Arabie Saoudite 4-0. De son côté, la Belgique a concédé un deuxième match nul de suite 0-0 face à l'Iran. Le gouvernement reconduit la fermeture du golfe de Gascogne du Finistère à la frontière espagnole. Margot Douetil.
3: C'est la quatrième fermeture consécutive. Les pêcheurs bretons et des Pays de la Loire de navires de plus de 8 mètres devront rester à quai pendant un mois. Mais le dispositif est légèrement assoupli. Ils pourront choisir quand cesser leur activité entre le 15 janvier et le 26 février 2027 pendant 4 semaines consécutives. Une petite flexibilité pour ne pas couper net l'approvisionnement en poissons frais tout en protégeant les cétacés. Les pêcheurs concernés bénéficieront d'une indemnisation gouvernementale à hauteur de 80% de leur chiffre d'affaires.
2: Merci Margot. L'année dernière, les captures accidentelles de dauphins ont baissé de 60% avec la fermeture du golfe. Allez, on passe direct à la météo.
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2: Nouvelle journée de canicule en Bretagne, placée en alerte rouge. Ce matin, il fera déjà entre 21 et 24 degrés, peut-être plus haut encore, et ça va encore grimper. Dans la matinée, le soleil domine évidemment largement du lever au coucher, avec un faible risque d'averses orageuses. Dans l'intérieur, les températures s'envolent cet après-midi. 36 degrés à Châtelain et Lorient, 38 à Banalec et Pontivy, jusqu'à 40 à Guiscriff et Ploermel. L'indice UV atteindra 7 à 8. La marée, elle est basse en ce moment. La prochaine pleine mer est prévue vers 11h, coefficient 64.
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0: C'est bien Bachung.
1: Bonjour.
0: Eh oui, nous sommes à l'antenne.
1: Non mais parce que avant qu'on prenne l'antenne, Christophe qui me dit tiens, je peux dire bonjour.
0: Mais non, j'ai pas
1: dit
0: ça
1: comme ça. Comme tous les
0: matins. T'es vache. Nous sommes le lundi 22 juin. Il y a un bel été, tout le monde.
1: Oui, allez. Un très bel été. Mais oui, ça y est.
0: Ça y est, nous fêtons les Albans. En cette bonne journée, vous êtes peut-être sortis donc hier soir. Nous, on est vachement sages. Nous, on est restés à la maison, on s'est couché tôt pour les missions ce matin.
1: Mais
0: allez, on démarre. Alors, Camille, une application pour éviter les fausses promos donc pendant les soldes qui approchent, c'est mercredi les soldes.
1: Oui, à partir du 24 juin, donc pour éviter les faux prix soi-disant bien revus à la baisse, une application va venir vous sauver.
0: À tout de suite. Et puis, quels seront les prénoms de tendance pour ces 6 prochains mois de l'année?
1: Filles et garçons, exactement. On refait le tour avec l'officiel des prénoms.
0: C'est tout bon. Bon début de journée. Allez, voici Amel Bent.

0: Eros Ramazzotti avec RMN. Nous vous souhaitons un très bon lundi.
1: Camille, info.
0: Alors les soldes, c'est dès ce mercredi déjà,
2: c'est
0: donc
2: vrai,
0: ce 24 juin.
2: Ça y est.
0: Et voici une application pour éviter donc les fausses promos pendant ces soldes.
2: Exactement, parce que durant la période des soldes et surtout sur Internet, il est parfois difficile de démêler le vrai du faux concernant les remises affichées. Et pour vous éviter les fausses promos, voici l'application MOSC, M-O-S-C. MOSC vous aide à savoir si le prix affiché en ligne est une bonne affaire ou non. Et la question, Christophe?
0: Mais concrètement, comment ça marche?
2: Eh bien, mon cher Christophe, je vais t'expliquer. Dès qu'un article est ajouté à votre panier MOSC, le suivi de l'article commence et vous êtes notifié en temps réel lorsque celui-ci bénéficie d'une baisse de prix. Si vous ajoutez un article déjà suivi par un membre de la communauté MOSC, vous accéderez en fait à son historique de prix. Et ensuite, vous avez le choix, soit vous finalisez votre achat rapidement, surtout si le prix est une bonne affaire, ou au contraire, vous laissez l'article dans votre panier pour attendre une baisse de prix si le prix est dans une tendance à la hausse.
0: On pense à tout aujourd'hui.
2: Parce qu'en même temps, il y en a certains qui te disent « Oui, normalement ça coûte tant, maintenant ça coûte tant. »
0: C'est chose vécue, j'ai l'impression que ça qu'aime bien. Donc les soldes de ce mercredi 24
2: juin.
0: On écoute Adèle. Bonjour RMN.
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1: Madame, monsieur, bonjour.
0: Gwen Bro.
1: À la une de ce flash, l'Ouest suffoque sous une chaleur exceptionnelle.
0: Édition spéciale.
1: La chaleur ne faiblit pas dans l'ouest de la France, c'est le moins qu'on puisse dire. La Bretagne et la Loire-Atlantique restent aujourd'hui en alerte rouge canicule. Dans ces conditions, chaque geste compte. Alors ça fait un peu bébête de répéter toujours la même chose, mais n'empêche qu'il faut le dire, buvez régulièrement, même sans avoir soif. Gardez votre logement au frais en fermant volets et fenêtres en journée. Évitez les déplacements et les efforts physiques. Pensez aussi à prendre des nouvelles de vos proches les plus fragiles. Les enfants, les personnes âgées et les personnes souffrant de maladies chroniques sont particulièrement exposées au risque de coups de chaleur. On fait le point sur la météo complète dans un instant. À la une aussi de l'actualité ce matin. La gendarmerie du Morbihan lance un appel à témoins après la disparition inquiétante de Serge Briet, 58 ans, à Quévin. Il a quitté son domicile samedi vers 14h et a été vu pour la dernière fois rue Jean Jaurès en direction de Lorient. Toute personne pouvant fournir des informations est invitée à contacter la gendarmerie de Pont-Scorff au 02 97 32 61 17. À Lorient, un enfant de 2 ans et demi a été grièvement blessé samedi après avoir été écrasé entre 2 voitures sur le parking du Lidl, boulevard du Scorff. Transporté en urgence absolue au CHU de Rennes, il a été pris en charge par les pompiers et le SMUR. 3 témoins en état de choc ont également été secourus. L'un des conducteurs a quitté le lieu avant l'arrivée des secours. 2 commerces du centre de Plouarnel ont été cambriolés dans la nuit de vendredi à samedi. Les malfaiteurs ont tenté de forcer la porte du Surfing Pizza avant de dérober les fonds de caisse d'un bar, le Tibouchon. Filmé par les caméras de surveillance, ils auraient utilisé un fourgon retrouvé incendié quelques heures plus tard.
0: Coupe du Monde 2026.
1: Deuxième match pour l'équipe de France à la Coupe du Monde. Les Bleus affrontent ce soir l'Irak à Philadelphie. Titon Guibert.
2: Après la belle victoire contre le Sénégal, les Bleus veulent enchaîner. L'équation est simple. Si la France gagne ce soir, elle est quasiment qualifiée pour le tour suivant. Face à eux, l'Irak fait figure de petit pousset. Mais attention au piège, les Irakiens n'ont rien à perdre. Pour éviter les mauvaises surprises, pas d'équipe B. Didier Deschamps devrait aligner la même composition avec Mbappé, auteur d'un doublé au premier match. Et pour soutenir l'équipe, il faudra veiller un peu tard. Le coup d'envoi est donné à 23h, heure française. Et le match est à suivre en clair sur M6 et Beansport.
1: Merci Titouan. Le quintet de ce lundi 22 juin se dispute à Lyon-Paris avec le prix de la Fédération des courses du Centre-Est. Notez notre sélection le 13, le 8, le 3, le 6, le 14, le 7 et le 11. Bonne chance à tous. Voilà pour l'actu. On passe à la météo. Ça intéresse tout le monde. Il doit faire chaud.
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1: La Bretagne en alerte rouge suffoque sous une chaleur exceptionnelle après une nuit tropicale avec 22 degrés à Châteaulin, 24 à Lorient. Le soleil s'impose toute la journée. Quelques rares averses orageuses pourront éclater très localement dans les terres. Cet après-midi, comptez 36 degrés à Quimperlé, 20, 38 à Banalec et Ploërmel, jusqu'à 40 à Guiscriff et Pontivy. L'indice UV sera élevé entre 7 et 8. Hydratez-vous régulièrement et évitez de vous exposer aux heures les plus chaudes. La mer est basse actuellement. Pleine mer attendue vers 11h, coefficient 64. Belle matinée.
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0: C'est tout ce qu'on aime, RMN en Bretagne. Bonjour, Christopher Cross.
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0: Quels seront les prénoms tendance pour les 6 prochains mois? J'appuie là.
2: Oh.
0: Attends.
2: Mais il est fier. Mais jusqu'au voilà. Bout, tu m'auras
0: c'est
2: fait le jingle.
0: Il est bien celui-là.
2: Oui, il est bien, mon chat.
0: Allez, on y
2: c'est
0: va.
2: C'est trop mignon. Bon, chaque saison, les tendances en matière de prénoms évoluent et sont influencées par la culture, les médias et les préférences des parents,
0: oui.
2: Évidemment.
0: Quand même un peu.
2: Une nouvelle étude vient donc d'être publiée par l'Officiel des prénoms. D'accord. Et chez les filles, pas de grands changements. Ceci dit,
0: alors,
2: les prénoms courts et doux continuent de dominer.
0: Vas-y.
2: Nous avons à ex aequo Ambre et Louise, suivies d'Alba, Jade, Alma et Emma. C'est là que je vois que je ne suis pas très originale sur le choix des prénoms des futurs enfants. Bref, les prénoms commencent par la lettre A, sont particulièrement en vogue avec 6 prénoms dans le top 20.
0: Il y a toujours des A dans les prénoms de filles.
2: Hein, oui, mais c'est doux, ouais. On aime bien, ouais. C'est comme ça.
0: Côté garçon.
2: Alors les prénoms classiques et bibliques restent très populaires.
0: Ah.
2: Là encore, pas beaucoup d'originalité par rapport aux années précédentes. On a toujours Gabriel, Raphaël, Léo, Maël, Louis, Noah et Adam. Ces prénoms vous donneront peut-être de l'inspiration,
0: peut-être.
2: Dans le sens ou dans l'autre. Il y en a qui veulent tellement être originaux qu'ils prennent tout l'inverse.
0: Très bien, merci Camille. C'est l'Officiel des prénoms.
2: Oui.
0: Véronique Sanson, maintenant.

0: On démarre la journée avec Bruno Mars, avec un bandana donc autour du front. Mais quel look génial pour l'été. Flower power. Bien, Jean-Jacques Goldman, tout à l'heure, il changeait la vie avant le flash de 7h. Un bon début de journée en Bretagne et l'horoscope dans tout ça. Voici Clara.
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3: Bonjour à tous, très belle semaine qui commence en ce lundi 22 juin. Tout de suite, l'horoscope.
4: Bélier, ne laissez rien ni personne mener votre barque à votre place sous peine de perdre votre indépendance.
5: Les taureaux, restez attentifs ces jours-ci pour vous distinguer car on vous surveille depuis quelques jours.
6: Gémeaux, vous ne devez pas prendre de participation dans un projet mal géré.
7: Les cancers, une ancienne connaissance revient dans votre vie privée, ne négligez pas ce clin d'œil.
8: Les lions, Mars décuple vos énergies, ce qui va vous encourager à participer à une action originale.
9: Les vierges, la semaine est riche de promesses, à condition que l'on ne vous promène pas de mensonge en mensonge.
10: Balance, l'esprit de conquête vous habite et rien ne va vous arrêter pour conclure d'ici la fin du trimestre.
11: Les scorpions, vous vous êtes laissé tenter par trop de projets, il est temps de faire le choix de celui qui vous convient.
12: Les sagittaires, pour avancer avec plus d'atouts que jamais, accepter un stage haut de gamme, même s'il vous déplaît.
13: Les capricornes, on vous fait une offre dont les limites ne sont pas très claires. Faites appel à un expert avant de conclure.
14: Verseau, votre ténacité séduit votre équipe et tous ensemble, vous acceptez un contrat compliqué à réaliser.
15: Et enfin, les poissons, ne vous laissez pas dépasser par l'ampleur du dernier exploit que vous avez mis en place.
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2: 16h52, sur un sentier du Pic de l'Aigle.
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0: Bonjour la Bretagne, bon lundi et votre bonne reprise avec RMN. Tenez dans un quart d'heure un backstage exceptionnel consacré à Prince avec un album de chansons inédites pour la fin de l'été. Mais dans l'immédiat, les infos et la météo. 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Donc 7h.
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2: Un bonjour chaleureux.
1: Gwen Bro.
2: Le Grand Ouest et plus généralement la France quasiment entière vit l'un des épisodes de chaleur les plus marquants de ces dernières années. C'est l'information principale de ce lundi matin. La vigilance reste maximale face à une canicule qui s'installe durablement sur la région. On fait le point.
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2: On l'a tous vécu cette nuit, elle était étouffante. Les températures atteindront jusqu'à 38 degrés en Bretagne et 40 degrés en Loire-Atlantique cet après-midi. Alors justement, c'est aussi une question. Avec les fortes chaleurs, bien s'hydrater, vous le savez, est essentiel. Mais qu'est-ce que l'on met dans son assiette et qui peut aider l'organisme ou au contraire accentuer la sensation de chaleur? Les conseils avec Margot Douitil.
3: En période de canicule, mieux vaut privilégier les aliments riches en eau. Le concombre, la tomate, la pastèque, le melon ou encore les fraises participent à l'hydratation. Les salades composées, le yaourt nature et le fromage blanc sont également de bonnes options, tout comme les poissons grillés ou les viandes blanches, plus faciles à digérer. À l'inverse, il est conseillé de limiter les plats très gras, les fritures, les repas copieux, les aliments très salés comme la charcuterie ainsi que l'alcool qui favorise la déshydratation. Enfin, mieux vaut boire régulièrement de l'eau sans attendre d'avoir soif.
2: Merci Margot. L'actualité, c'est aussi à Guémené-sur-Scorff. Le club Café fête ses 20 ans. Créé en 2026, l'association réunit chaque vendredi une trentaine de Français et de Britanniques pour pratiquer le français et l'anglais. Au-delà de l'apprentissage des langues, ces rencontres permettent aussi de créer des liens et de faciliter l'intégration de nombreux résidents britanniques installés dans le secteur. À Pontivy, l'association à vélo sans âge reçoit un don de 3000 euros du Crédit Mutuel de Bretagne pour financer un nouveau triporteur. Les bénévoles proposent toute l'année des balades gratuites aux personnes âgées ou en situation de handicap. Allez, on parle foot.
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2: Décidément, on parle beaucoup de météo. Elle pourrait perturber le deuxième match des Bleus ce soir face à l'Irak à Philadelphie. De la pluie est attendue au coup d'envoi, mais le risque d'orage semble diminuer. En cas de foudre dans un rayon de 13 km autour du stade, la rencontre serait immédiatement interrompue, conformément au protocole de la FIFA. Je vous rappelle l'heure du match, 23h, diffusée sur M6. Sans transition, le quintet de ce lundi 22 juin, c'est à Lyon-Paris, avec le prix de la Fédération des courses du Centre-Est. Départ exceptionnel à 13h36. Il y aura 15 partants au départ. Notre sélection notée le 13, le 8, le 3, le 6, le 14, le 7 et le 11. Bonne chance à tous nos turfistes. Voilà pour l'actualité. On parle tout de suite météo. Il fait chaud.
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2: Nouvelle journée de canicule en Bretagne, placée en alerte rouge. Ce matin, il fera déjà entre 21 et 24 degrés, peut-être plus haut encore, et ça va encore grimper. Dans la matinée, le soleil domine évidemment largement du lever au coucher, avec un faible risque d'averses orageuses. Dans l'intérieur, les températures s'envolent cet après-midi. 36 degrés à Châtelain et Lorient, 38 à Banalec et Pontivy, jusqu'à 40 à Guiscriff et Ploërmel. L'indice UV atteindra 7 à 8. La marée, elle est basse en ce moment. La prochaine pleine mer est prévue vers 11h, coefficient 75.
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0: Elisa Tomati et Tom Dice. Bonjour les amis.
1: Bonjour.
0: Et vous nous retrouvez peut-être maintenant, nous fêtons les Albans en ce lundi 22 juin. Ça y est, c'est l'été.
1: C'est l'été.
0: Vous êtes peut-être donc sorti hier, là c'est une belle semaine qui démarre.
1: Mais
0: alors,
1: oui.
0: Dis-moi backstage, qu'est-ce qu'il en est pour aujourd'hui backstage?
1: C'est Prince. Oui, je te fais plaisir, bonjour. Je sais.
0: Les albums. Les amis, si vous êtes fan de Prince, il y a un album posthume qui sortira à la fin du mois d'août.
1: Absolument.
0: On a pour vous un premier extrait. C'est une pépite déjà,
1: c'est
0: tout
1: une
0: à l'heure.
1: Pépite.
0: Backstage. Le chrono. Alors, question sur un agrume, une fête du calendrier en fin d'année. La Suisse, encore.
1: Oh là là.
0: Un fleuve d'Afrique, un métier vraiment passionnant.
1: Oh.
0: La Tour Eiffel, du judo et puis une très bonne ambiance estivale à la fin donc du quiz.
1: Très bien.
0: À tout à l'heure, ma chère Camille.
1: Oui.
0: Voici M. Pokora, RMN.

0: ça monte. Alors, Prince dans Backstage, Camille.
1: Les ayants droit de Prince viennent d'annoncer la sortie d'un nouvel album posthume intitulé Timeless. Une compilation exceptionnelle regroupant 10 enregistrements rares et surtout inédits, issus des archives du légendaire artiste. Prévu pour le 28 août, Timeless rassemblera des morceaux enregistrés à différentes périodes de la carrière de Prince, offrant un panorama unique de son évolution musicale, dont Stone, que l'on écoute, et qui date de 1995, et dévoilé donc comme premier extrait. Ce projet offre une nouvelle occasion de plonger dans l'œuvre d'un musicien dont l'influence reste immense, même 10 ans après sa disparition.
0: Je suis un collab sur Prince, ça t'a fait un sans faute. Sinon, je t'aurais repris.
1: Ah bah je sais, c'est pour ça, tant que tu préviens, c'est que je suis bon. Hein.
0: C'est excellent. C'est l'événement pour la fin d'été. Prince Timeless, le 28 août.
1: Oui.
0: On passe au programme télé. 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
4: Bonjour, au programme de votre soirée télé de ce lundi 22 juin sur M6, la Coupe du Monde avec France-Irak, match à suivre à 23h pour ce deuxième match de la compétition. Les Bleus affrontent les Irakiens à Philadelphie. Sur TFX, appel d'urgence, magazine présenté par Hélène Manarino sur le thème chasse et croisée de l'été, urgence sur l'autoroute du soleil. Sur France 4, les trésors des plus beaux jardins français, documentaire. Sur France 2, meurtre au paradis, série. Sur TF1, camping, 2 films avec Franck Dubosc, Arcachon. Au mois d'août, Jean-Pierre Savelli apprend que Valérie, sa fiancée, veut faire un break. Pour se ressourcer, il atterrit au camping des Flots Bleus et tombe sur Patrick Chirac. Sur France 3, La chance de ma vie, film avec Virginie Fira et François-Xavier de Maison. Julien a un sérieux problème, il n'arrive pas à garder une femme dans sa vie plus de 2 semaines. Depuis son plus jeune âge, Julien porte la poisse à toutes les femmes qui s'éprennent de lui. Et puis sur Arte, Le train sifflera 3 fois, film avec Gary Cooper. Très belle soirée télé à tous.
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1: Bonjour à tous et bienvenue.
0: Gwen Bro.
1: C'est le grand sujet de ce lundi matin dans les Pays de la Loire. La canicule s'intensifie, la chaleur atteint des niveaux exceptionnels et plusieurs départements restent en vigilance rouge. Les autorités appellent chacun à la plus grande prudence.
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1: L'ouest de la France s'apprête à vivre l'une des journées les plus chaudes jamais observées. La Bretagne et la Loire-Atlantique restent placées en alerte rouge canicule, le plus haut niveau de vigilance météo. Après une nuit tropicale où le thermomètre est parfois resté au-dessus des 24 degrés, la chaleur va encore s'intensifier au fil des heures. Cet après-midi, il fera jusqu'à 38 degrés en Bretagne, 40 degrés en Loire-Atlantique, des valeurs exceptionnelles pour nos régions. Le soleil dominera largement avec seulement un faible risque d'orage dans l'intérieur des terres. Cela dit, la Loire-Atlantique est placée en vigilance jaune orage. Les autorités appellent chacun à la plus grande prudence face à un épisode qui pourrait marquer des records de chaleur de l'Ouest. La météo complète à la fin de ce flash. Dans le reste de l'actu, une moto a pris feu hier vers 18h sur la voie express entre Vannes et Nantes à hauteur de Nivillac. Le conducteur a juste eu le temps de se ranger sur le bas-côté avant que les flammes n'embrasent le deux roues puis la végétation. Légèrement brûlé au mollet, il a été pris en charge par les secours. Les pompiers ont évité la propagation du feu aux cultures voisines. À Vannes, les écoles maternelles et élémentaires fermeront exceptionnellement à 11h30 aujourd'hui et demain en raison de la canicule. Les élèves ne seront pas accueillis l'après-midi et la restauration scolaire est annulée. La ville appelle les familles qui le peuvent à garder leurs enfants à domicile face à ces fortes chaleurs exceptionnelles. Dans le reste de l'actualité, direction le continent américain.
0: Coupe du Monde 2026.
1: L'Espagne s'est relancée dans cette Coupe du Monde en dominant largement l'Arabie Saoudite 4-0. De son côté, la Belgique a concédé un deuxième match nul de suite 0-0 face à l'Iran. Le gouvernement reconduit la fermeture du golfe de Gascogne du Finistère à la frontière espagnole. Margot Douetti.
2: C'est la quatrième fermeture consécutive. Les pêcheurs bretons et des Pays de la Loire de navires de plus de 8 mètres devront rester à quai pendant un mois. Mais le dispositif est légèrement assoupli. Ils pourront choisir quand cesser leur activité entre le 15 janvier et le 26 février 2027 pendant 4 semaines consécutives. Une petite flexibilité pour ne pas couper net l'approvisionnement en poissons frais tout en protégeant les cétacés. Les pêcheurs concernés bénéficieront d'une indemnisation gouvernementale à hauteur de 80% de leur chiffre d'affaires.
1: Merci Margot. L'année dernière, les captures accidentelles de dauphins ont baissé de 60% avec la fermeture du golfe. Allez, on passe direct à la météo.
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1: Nouvelle journée de canicule en Bretagne, placée en alerte rouge. Ce matin, il fera déjà entre 21 et 24 degrés, peut-être plus haut encore, et ça va encore grimper. Dans la matinée, le soleil domine évidemment largement du lever au coucher, avec un faible risque d'averses orageuses. Dans l'intérieur, les températures s'envolent cet après-midi. 36 degrés à Châtelain et Lorient, 38 à Banalec et Pontivy, jusqu'à 40 à Guiscriff et Ploërmel. L'indice UV atteindra 7 à 8. La marée, elle est basse en ce moment. La prochaine pleine mer est prévue vers 11h, coefficient 64.
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0: Le groupe Imagination pour ce lundi matin sur RMN.
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0: Es-tu prête?
2: Je suis toujours prête.
0: C'est solennel, tu sais, le chrono
2: c'est un
0: chaque
2: moment.
0: Jour. Allez, c'est parti. Lequel de ces fruits est un agrume?
2: Oh.
0: La banane?
2: Non.
0: Le kiwi?
2: Non plus.
0: Le pamplemousse?
2: Oui.
0: Trop fastoche. Quel saint fête-t-on le 31 décembre?
2: La Saint-Sylvestre.
0: Trop fastoche. Quelle est la capitale de la Suisse? Genève?
2: Non.
0: Zurich ou Berne?
2: C'est Berne.
0: Oui, on apprend à l'école ça.
2: Bien
0: c'est
2: sûr.
0: Moi, Berne. Quel est le plus long fleuve d'Afrique? Est-ce le Niger?
2: Non.
0: Est-ce le Congo?
2: Non.
0: Est-ce le Nil?
2: C'est le Nil.
0: Tu sais combien de kilomètres? 6670 kilomètres.
2: Moi, je sais que j'ai envie de faire une croisière dessus.
0: Ah, bah oui. Avec quel animal un maréchal Ferrand travaille-t-il principalement?
2: Les chevaux.
0: Oui. De combien d'étages se compose la Tour Eiffel? 2, 3, 4.
2: 3.
0: Au judo,
2: oui.
0: Quelle est la couleur de ceinture la plus importante avant la ceinture noire?
2: Mm-hmm.
0: La blanche?
2: Non.
0: La rouge ou la ceinture marron?
2: C'est marron.
0: Oui. Et c'est déjà fini? Oh, c'est rigolo.
2: Mm-hmm.
0: Enfin, c'est pas rigolo du tout d'ailleurs. Pourquoi
2: Dis-moi.
0: C'est terminé? On dit que c'était bon, c'est terminé. On me dit que c'est fini. Il faut y aller. On a plus le temps. Mais on termine quand même avec un petit son. Mm-hmm. Sinon, on peut.
2: Vas-y, parle tout seul. Hein, si... Tout à l'heure, c'est pas grave.
0: Si je te présente mes California Girls pour cet été, tu me dis quoi?
2: Katy Perry.
0: Ah bah non, c'est des Beach Boys.
2: Alors là, vraiment, il y a un écart générationnel, Christophe, qui est terrible.
0: T'as raison, Katy Perry, elle a chanté California.
2: Mais bien sûr. Énorme tube.
0: Oui, mais ça aussi, tu sais.
2: Oui, aussi.
0: Voici Pascal Obispo et Francis Cabrel, maintenant, sur RMN.

0: les Cranberries avec RMN. Bien, cette semaine, cette première semaine officielle donc de l'été, je voudrais également vous rappeler que notre site internet est dispo, nos réseaux sociaux, si vous souhaitez communiquer sur notre antenne, vous êtes peut-être le président ou la présidente d'une association pour ce bel été. Il ne faut pas hésiter, nous sommes en famille ici, partout en Bretagne. Madonna, Holiday, ça sent bon tout ça, après l'horoscope donc de Clara.
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3: Bonjour à tous, très belle semaine qui commence en ce lundi 22 juin. Tout de suite, l'horoscope.
4: Bélier, ne laissez rien ni personne mener votre barque à votre place sous peine de perdre votre indépendance.
5: Les taureaux, restez attentifs ces jours-ci pour vous distinguer car on vous surveille depuis quelques jours.
6: Gémeaux, vous ne devez pas prendre de participation dans un projet mal géré.
7: Les cancers, une ancienne connaissance revient dans votre vie privée, ne négligez pas ce clin d'œil.
8: Les lions, Mars décuple vos énergies, ce qui va vous encourager à participer à une action originale.
9: Les vierges, la semaine est riche de promesses, à condition que l'on ne vous promène pas de mensonge en mensonge.
10: Balance, l'esprit de conquête vous habite et rien ne va vous arrêter pour conclure d'ici la fin du trimestre.
11: Les scorpions, vous vous êtes laissé tenter par trop de projets, il est temps de faire le choix de celui qui vous convient.
12: Les sagittaires, pour avancer avec plus d'atouts que jamais, acceptez un stage haut de gamme, même s'il vous déplaît.
13: Les capricornes, on vous fait une offre dont les limites ne sont pas très claires, faites appel à un expert avant de conclure.
14: Verseau, votre ténacité séduit votre équipe et tous ensemble, vous acceptez un contrat compliqué à réaliser.
15: Et enfin, les poissons, ne vous laissez pas dépasser par l'ampleur du dernier exploit que vous avez mis en place.
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0: Bonjour et bienvenue, vous avez choisi RMN, il est 8h, notre matinée de lundi. Info et météo avant de retrouver Camille déjà, et puis la musique Christophe Maé, et puis le groupe Abba, où c'est bon ça le matin. Bon début de journée.
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2: Madame, monsieur, bonjour.
1: Gwen Bro.
2: À la une de ce flash, l'Ouest suffoque sous une chaleur exceptionnelle.
1: Édition spéciale.
2: La chaleur ne faiblit pas dans l'ouest de la France, c'est le moins que l'on puisse dire. La Bretagne et les Pays de la Loire restent aujourd'hui en alerte rouge canicule. Alors ça fait un peu bébête de répéter toujours la même chose, mais n'empêche qu'il faut le dire, buvez régulièrement, même sans avoir soif, gardez votre logement au frais en fermant volets et fenêtres en journée, évitez les déplacements et les efforts physiques. Pensez aussi à prendre des nouvelles de vos proches les plus fragiles. Les enfants, les personnes âgées et les personnes souffrant de maladies chroniques sont particulièrement exposées au risque de coups de chaleur. On fait le point sur la météo complète dans un instant, à la une aussi de l'actualité ce matin. La gendarmerie du Morbihan lance un appel à témoins après la disparition inquiétante de Serge Briet, 58 ans, à Quévin. Il a quitté son domicile samedi vers 14h et a été vu pour la dernière fois rue Jean Jaurès en direction de Lorient. Toute personne pouvant fournir des informations est invitée à contacter la gendarmerie de Pont-Scorff au 02 97 32 61 17. À Lorient, un enfant de 2 ans et demi a été grièvement blessé samedi après avoir été écrasé entre 2 voitures sur le parking du Lidl, boulevard du Scorff. Transporté en urgence absolue au CHU de Rennes, il a été pris en charge par les pompiers et le SMUR. 3 témoins en état de choc ont également été secourus. L'un des conducteurs a quitté le lieu avant l'arrivée des secours. 2 commerces du centre de Plouarnel ont été cambriolés dans la nuit de vendredi à samedi. Les malfaiteurs ont tenté de forcer la porte du Surfing Pizza avant de dérober les fonds de caisse d'un bar, le Tibouchon. Filmé par les caméras de surveillance, ils auraient utilisé un fourgon retrouvé incendié quelques heures plus tard.
1: Coupe du Monde 2026.
2: Deuxième match pour l'équipe de France à la Coupe du Monde. Les Bleus affrontent ce soir l'Irak à Philadelphie. Titon Libère.
3: Après la belle victoire contre le Sénégal, les Bleus veulent enchaîner. L'équation est simple. Si la France gagne ce soir, elle est quasiment qualifiée pour le tour suivant. Face à eux, l'Irak fait figure de petit pousset. Mais attention au piège, les Irakiens n'ont rien à perdre. Pour éviter les mauvaises surprises, pas d'équipe B. Didier Deschamps devrait aligner la même composition avec Mbappé, auteur d'un doublé au premier match. Et pour soutenir l'équipe, il faudra veiller un peu tard. Le coup d'envoi est donné à 23h, heure française, et le match est à suivre en clair sur M6 et Beansport.
2: Merci Titouan. Le quintet de ce lundi 22 juin se dispute à Lyon-Paris avec le prix de la Fédération des courses du Centre-Est. Notez notre sélection le 13, le 8, le 3, le 6, le 14, le 7 et le 11. Voilà pour l'actu, merci de l'avoir suivi. On passe tout de suite à la météo, il va faire chaud aujourd'hui.
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2: La Bretagne en alerte rouge suffoque sous une chaleur exceptionnelle après une nuit tropicale avec 22 degrés à Châteaulin, 24 à Lorient. Le soleil s'impose toute la journée. Quelques rares averses orageuses pourront éclater très localement dans les terres. Cet après-midi, comptez 36 degrés à Quimperlé et 20, 38 à Banalec et Ploërmel, jusqu'à 40 à Guiscriff et Pontivy. L'indice UV sera élevé entre 7 et 8. Hydratez-vous régulièrement et évitez de vous exposer aux heures les plus chaudes. La mer est basse actuellement. Pleine mer attendue vers 11h, coefficient 64. Belle matinée.
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0: Christophe Mahé sur RMN.
1: Bonjour.
0: Alors, en ce lundi 22 juin, donc un bel été s'est bien lancé après la fête donc, de la musique hier. Et pour alors, à la fin de cet été, à la fin du mois d'août,
2: oui.
0: Prince, les ayants droit de Prince, eh bien, publie un album posthume.
2: Absolument.
0: Avec que des chansons inédites.
2: Oui, des extraits très rares. Et donc, on va écouter peut-être des extraits tout à l'heure.
0: On en reparlera dans Backstage, si tu veux bien, ma Camille. Qu'est-ce qu'on a dans Camille Info?
2: Une application pour éviter les fausses promotions pendant les soldes, puisqu'on rappelle qu'elles arrivent dès le 24
0: mercredi.
2: Juin. Donc, effectivement, c'est mercredi. Cette appli permet de déceler ce qui vaut vraiment le coup ou ce qui est une petite arnaque quand même.
0: Tu te fais avoir, toi, déjà?
2: Non, ça va. Je préfère ne pas savoir.
0: Quels seront les prénoms de tendance pour les 6 prochains mois?
2: Ah, ça, c'est dans l'info expresso, filles, garçons. Bon, il n'y a pas beaucoup de changements quand même d'une année à l'autre.
0: On va voir tout ça. C'est bien lundi. Et puis, Vida, allez sur RMN.

0: Dès qu'un article est ajouté à votre panier Mosk, le suivi de l'article commence et vous êtes notifié en temps réel lorsque celui-ci bénéficie d'une baisse de prix. Si vous ajoutez un article déjà suivi par un membre de la communauté Mosk, vous accéderez en fait à son historique de prix. Ah. Et ensuite, vous avez le choix, soit vous finalisez votre achat rapidement, surtout si le prix est une bonne affaire, ou au contraire, vous laissez l'article dans votre panier pour attendre une baisse de prix si le prix est dans une tendance à la hausse.
1: On pense à tout aujourd'hui.
0: Parce qu'en même temps, il y en a certains qui te disent oui, normalement ça coûte tant, et maintenant ça coûte tant.
1: C'est chose vécue, j'ai l'impression, ça qu'aime bien. Donc les soldes ce mercredi 24
0: juin.
1: Le groupe Police. Allez, avant 8h30, et puis bonne route, RMN, c'est lundi.
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1: Un bonjour chaleureux.
0: Gwen Bro.
1: Le Grand Ouest et plus généralement la France quasiment entière vit l'un des épisodes de chaleur les plus marquants de ces dernières années. C'est l'information principale de ce lundi matin. La vigilance reste maximale face à une canicule qui s'installe durablement sur la région. On fait le point.
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1: On l'a tous vécu cette nuit, elle était étouffante, les températures atteindront jusqu'à 38 degrés en Bretagne, 40 degrés dans les Pays de la Loire. Alors justement, c'est aussi une question, avec les fortes chaleurs, bien s'hydrater, vous le savez, est essentiel. Mais qu'est-ce que l'on met dans son assiette et qui peut aider l'organisme ou au contraire accentuer la sensation de chaleur? Les conseils avec Margot Douitil.
2: En période de canicule, mieux vaut privilégier les aliments riches en eau. Le concombre, la tomate, la pastèque, le melon ou encore les fraises participent à l'hydratation. Les salades composées, le yaourt nature et le fromage blanc sont également de bonnes options, tout comme les poissons grillés ou les viandes blanches, plus faciles à digérer. À l'inverse, il est conseillé de limiter les plats très gras, les fritures, les repas copieux, les aliments très salés comme la charcuterie ainsi que l'alcool qui favorise la déshydratation. Enfin, mieux vaut boire régulièrement de l'eau sans attendre d'avoir soif.
1: Merci Margot. L'actualité, c'est aussi à Guémené-sur-Scorff. Le club Café fête ses 20 ans. Créé en 2026, l'association réunit chaque vendredi une trentaine de Français et de Britanniques pour pratiquer le français et l'anglais. Au-delà de l'apprentissage des langues, ces rencontres permettent aussi de créer des liens et de faciliter l'intégration de nombreux résidents britanniques installés dans le secteur. À Pontivy, l'association à vélo sans âge reçoit un don de 3 000 euros du Crédit Mutuel de Bretagne pour financer un nouveau triporteur. Les bénévoles proposent toute l'année des balades gratuites aux personnes âgées ou en situation de handicap. Allez, on parle foot.
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1: Décidément, on parle beaucoup de météo. Elle pourrait perturber le deuxième match des Bleus ce soir face à l'Irak à Philadelphie. De la pluie est attendue au coup d'envoi, mais le risque d'orage semble diminuer. En cas de foudre dans un rayon de 13 km autour du stade, la rencontre serait immédiatement interrompue, conformément au protocole de la FIFA. Je vous rappelle l'heure du match, 23h, diffusé sur M6. Sans transition, le quintet de ce lundi 22 juin, c'est à Lyon-Paris, avec le prix de la Fédération des courses du Centre-Est. Départ exceptionnel à 13h36. Il y aura 15 partants au départ. Notre sélection notée le 13, le 8, le 3, le 6, le 14, le 7 et le 11. Bonne chance à tous nos turfistes. Voilà pour l'actualité. On parle tout de suite météo. Il fait chaud.
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1: Nouvelle journée de canicule en Bretagne, placée en alerte rouge. Ce matin, il fera déjà entre 21 et 24 degrés, peut-être plus haut encore, et ça va encore grimper. Dans la matinée, le soleil domine évidemment largement du lever au coucher, avec un faible risque d'averses orageuses. Dans l'intérieur, les températures s'envolent cet après-midi. 36 degrés à Châtelain et Lorient, 38 à Banalec et Pontivy, jusqu'à 40 à Guiscriff et Ploermel. L'indice UV atteindra 7 à 8. La marée, elle est basse en ce moment. La prochaine pleine mer est prévue vers 11h, coefficient 64.
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0: Axel Cargo, c'est Axel Bauer avec RMN.
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0: Quels seront les prénoms tendance pour les 6 prochains mois? J'appuie là.
2: Oh.
0: Attends.
2: Mais il est fier, mais jusqu'au voilà. bout tu m'auras
0: c'est
2: fait
0: nouveau.
2: Le jingle.
0: Il est bien celui-là.
2: Oui, il est bien mon chat.
0: Allez, on y va.
2: C'est trop mignon. Bon, chaque saison, les tendances en matière de prénoms évoluent et sont influencées par la culture, les médias et les préférences des parents,
0: oui,
2: évidemment.
0: Quand même un peu.
2: Une nouvelle étude vient donc d'être publiée par l'Officiel des prénoms. D'accord. Et chez les filles, pas de grands changements. Ceci dit,
0: alors,
2: les prénoms courts et doux continuent de dominer.
0: Vas-y.
2: Nous avons à ex aequo Ambre et Louise, suivies d'Alba, Jade, Alma et Emma. C'est là que je vois que je ne suis pas très originale sur le choix des prénoms des futurs enfants. Bref, les prénoms commencent par la lettre A, sont particulièrement en vogue avec 6 prénoms dans le top 20.
0: Il y a toujours des A dans les prénoms de filles.
2: Hein, oui, mais c'est doux, on aime bien, c'est comme ça.
0: Côté garçon.
2: Alors, les prénoms classiques et bibliques restent très populaires. Là encore, pas beaucoup d'originalité par rapport aux années précédentes. On a toujours Gabriel, Raphaël, Léo, Maël, Louis, Noah et Adam. Ces prénoms vous donneront peut-être de l'inspiration,
0: peut-être. Oui,
2: dans
0: vrai.
2: Le sens ou dans l'autre. Il y en a qui veulent tellement être originaux qu'ils prennent tout l'inverse.
0: Très bien, merci Camille. C'est l'Officiel des prénoms.
2: Oui.
0: On écoute Jake et Carla, bien sûr le duo, sur RMN.

0: Oui, c'est bien Phil Collins, c'est bien sur RMN. Alors on va retrouver Anthony, bien sûr, après Backstage RMN pour ce lundi.
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0: C'est un événement.
2: Oui.
0: Prince.

0: ça monte, ça monte, ça monte. Alors, Prince dans Backstage, Camille.
1: Les ayants droit de Prince viennent d'annoncer la sortie d'un nouvel album posthume intitulé Timeless. Une compilation exceptionnelle regroupant 10 enregistrements rares et surtout inédits, issus des archives du légendaire artiste. Prévu pour le 28 août, Timeless rassemblera des morceaux enregistrés à différentes périodes de la carrière de Prince, offrant un panorama unique de son évolution musicale, dont Stone, que l'on écoute, et qui date de 1995, et dévoilé donc comme premier extrait. Ce projet offre une nouvelle occasion de plonger dans l'œuvre d'un musicien dont l'influence reste immense, même 10 ans après sa disparition.
0: J'ai un collab sur Prince, ça t'a fait un sans faute. Sinon, je t'aurais repris.
1: Ah bah, je sais, c'est pour ça, tant que tu préviens, c'est que je suis bon.
0: Hein. C'est excellent. C'est l'événement pour la fin d'été. Prince Timeless, le 28 août.
1: Oui.
0: C'est l'album que tu vas m'offrir pour la rentrée.
1: Par exemple.
0: Tu notes, notes.
1: Je note.
0: Allez, une bonne semaine tout le monde. On se dit à demain.
1: À demain.
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4: Bonjour à tous, très belle semaine qui commence en ce lundi 22 juin. Tout de suite, l'horoscope.
5: Bélier, ne laissez rien ni personne mener votre barque à votre place sous peine de perdre votre indépendance.
6: Les taureaux, restez attentifs ces jours-ci pour vous distinguer car on vous surveille depuis quelques jours.
7: Gémeaux, vous ne devez pas prendre de participation dans un projet mal géré.
8: Les cancers, une ancienne connaissance revient dans votre vie privée, ne négligez pas ce clin d'œil.
9: Les lions, Mars décuple vos énergies, ce qui va vous encourager à participer à une action originale.
10: Les vierges, la semaine est riche de promesses, à condition que l'on ne vous promène pas de mensonge en mensonge.
11: Balance, l'esprit de conquête vous habite et rien ne va vous arrêter pour conclure d'ici la fin du trimestre.
12: Les scorpions, vous vous êtes laissé tenter par trop de projets, il est temps de faire le choix de celui qui vous convient.
13: Les sagittaires, pour avancer avec plus d'atouts que jamais, acceptez un stage haut de gamme, même s'il vous déplaît.
14: Les capricornes, on vous fait une offre dont les limites ne sont pas très claires, faites appel à un expert avant de conclure.
15: Verseau, votre ténacité séduit votre équipe et tous ensemble, vous acceptez un contrat compliqué à réaliser.
16: Et enfin, les poissons, ne vous laissez pas dépasser par l'ampleur du dernier exploit que vous avez mis en place.
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0: Il est 9h, Céline Dion va nous rejoindre, Jeanne Mas également, ou encore Simply Red avec Stars. Et avant ça, la météo et le point sur l'actualité sur RMN.
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2: Bonjour à tous et bienvenue.
1: Gwen Bro.
2: C'est le grand sujet de ce lundi matin dans les Pays de la Loire. La canicule s'intensifie, la chaleur atteint des niveaux exceptionnels et plusieurs départements restent en vigilance rouge. Les autorités appellent chacun à la plus grande prudence.
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2: L'ouest de la France s'apprête à vivre l'une des journées les plus chaudes jamais observées. La Bretagne et la Loire-Atlantique restent placées en alerte rouge canicule, le plus haut niveau de vigilance météo. Après une nuit tropicale où le thermomètre est parfois resté au-dessus des 24 degrés, la chaleur va encore s'intensifier au fil des heures. Cet après-midi, il fera jusqu'à 38 degrés en Bretagne, 40 degrés dans les Pays de la Loire. Le soleil dominera largement avec seulement un faible risque d'orage dans l'intérieur des terres. Cela dit, la Loire-Atlantique est placé en vigilance jaune orage. Les autorités appellent chacun à la plus grande prudence face à un épisode qui pourrait marquer les records de chaleur de l'Ouest. La météo complète à la fin de ce flash. Dans le reste de l'actu, une moto a pris feu hier vers 18h sur la voie express entre Vannes et Nantes à hauteur de Nivillac. Le conducteur a juste eu le temps de se ranger sur le bas-côté avant que les flammes n'embrasent le deux roues puis la végétation. Légèrement brûlé au mollet, il a été pris en charge par les secours. Les pompiers ont évité la propagation du feu aux cultures voisines. À Vannes, les écoles maternelles et élémentaires fermeront exceptionnellement à 11h30 aujourd'hui et demain en raison de la canicule. Les élèves ne seront pas accueillis l'après-midi et la restauration scolaire est annulée. La ville appelle les familles qui le peuvent à garder leurs enfants à domicile face à ces fortes chaleurs exceptionnelles. Dans le reste de l'actualité, direction le continent américain.
1: Coupe du Monde 2026.
2: L'Espagne s'est relancée dans cette Coupe du Monde en dominant largement l'Arabie Saoudite 4-0. De son côté, la Belgique a concédé un deuxième match nul de suite 0-0 face à l'Iran. Le gouvernement reconduit la fermeture du golfe de Gascogne, du Finistère à la frontière espagnole. Margot Douetil.
3: C'est la quatrième fermeture consécutive. Les pêcheurs bretons et des Pays de la Loire de navires de plus de 8 mètres devront rester à quai pendant un mois. Mais le dispositif est légèrement assoupli. Ils pourront choisir quand cesser leur activité entre le 15 janvier et le 26 février 2027 pendant 4 semaines consécutives. Une petite flexibilité pour ne pas couper net l'approvisionnement en poissons frais tout en protégeant les cétacés. Les pêcheurs concernés bénéficieront d'une indemnisation gouvernementale à hauteur de 80% de leur chiffre d'affaires.
2: Merci Margot. L'année dernière, les captures accidentelles de dauphins ont baissé de 60% avec la fermeture du golfe. Voilà pour l'actu. Merci de l'avoir suivi. La météo.
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2: La Bretagne en alerte rouge suffoque sous une chaleur exceptionnelle après une nuit tropicale avec 22 degrés à Châteaulin, 24 à Lorient. Le soleil s'impose toute la journée. Quelques rares averses orageuses pourront éclater très localement dans les terres. Cet après-midi, comptez 36 degrés à Quimperlé et 20, 38 à Banalec et Ploërmel, jusqu'à 40 à Guiscriff et Pontivy. L'indice UV sera élevé entre 7 et 8. Hydratez-vous régulièrement et évitez de vous exposer aux heures les plus chaudes. La mer est basse actuellement. Pleine mer attendue vers 11h, coefficient 64. Belle matinée.
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C'était Céline Dion avec S'il suffisait d'aimer sur RMN, la Bretagne en musique. Bonjour tout le monde, c'est Anthony, je suis ravi de vous retrouver, ravi de m'installer à vos côtés jusqu'à 13h. Bon, ça y est, c'est le premier lundi de l'été, hein, on en profite ensemble, puis il fait chaud. Hein, voilà, on est vraiment entré dans l'été cette fois-ci. Donc, on n'oublie pas de s'hydrater et puis on se met devant le ventilateur. Hein, il n'y a pas d'autre solution. Et on écoute de la bonne musique et des tubes, rien que des tubes sur RMN. Oria arrive avec Soirée mondaine et Jeanne Masse. Voici Johnny sur RMN.

0: Only When I Sleep sur RMN.
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3: Bonjour, au programme de votre soirée télé de ce lundi 22 juin sur M6, la Coupe du Monde avec France-Irak, match à suivre à 23h. Pour ce deuxième match de la compétition, les Bleus affrontent les Irakiens à Philadelphie. Sur TFX, appel d'urgence, magazine présenté par Hélène Manarino sur le thème chasse et croisée de l'été, urgence sur l'autoroute du soleil. Sur France 4, les trésors des plus beaux jardins français, documentaire. Sur France 2, meurtre au paradis, série. Sur TF1, camping, deux films avec Franck Dubosc, Arcachon, au mois d'août, Jean-Pierre Savelli apprend que Valérie, sa fiancée, veut faire un break. Pour se ressourcer, il atterrit au camping des Flots Bleus et tombe sur Patrick Chirac. Sur France 3, La chance de ma vie, film avec Virginie Fira et François-Xavier de Maison. Julien a un sérieux problème, il n'arrive pas à garder une femme dans sa vie plus de 2 semaines. Depuis son plus jeune âge, Julien porte la poisse à toutes les femmes qui s'éprennent de lui. Et puis sur Arte, Le train sifflera 3 fois, film avec Gary Cooper. Très belle soirée télé à tous.

Jean-Jacques Goldman à l'instant sur RMN, c'était Envole-moi. Merci de poursuivre ce lundi matin avec RMN. Bon courage si vous êtes au travail. On est là pour vous accompagner. Et avec les Beach Boys, dans un instant, on va écouter Kokomo. Héloïse qui nous rejoint aussi tout de suite avec Cowgirl Moderne sur RMN.

0: Comment te dire adieu ? C'était Jimmy Somerville sur RMN, La Bretagne en musique, reprise de ce titre chanté par Françoise Hardy dans sa version originale. Merci d'écouter RMN et de passer ce lundi matin avec nous, avec aussi le retour de l'actualité dans quelques minutes à 10h. Avant ça, eh bien, Tina Turner va arriver avec GoldenEye, extrait du James Bond qui porte le même titre, évidemment. Et voici aussi l'horoscope de Clara sur RMN.
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3: Bonjour à tous, très belle semaine qui commence en ce lundi 22 juin. Tout de suite, l'horoscope.
4: Bélier, ne laissez rien ni personne mener votre barque à votre place sous peine de perdre votre indépendance.
5: Les taureaux, restez attentifs ces jours-ci pour vous distinguer car on vous surveille depuis quelques jours.
6: Gémeaux, vous ne devez pas prendre de participation dans un projet mal géré.
7: Les cancers, une ancienne connaissance revient dans votre vie privée, ne négligez pas ce clin d'œil.
8: Les lions, Mars décuple vos énergies, ce qui va vous encourager à participer à une action originale.
9: Les vierges, la semaine est riche de promesses, à condition que l'on ne vous promène pas de mensonge en mensonge.
10: Balance, l'esprit de conquête vous habite et rien ne va vous arrêter pour conclure d'ici la fin du trimestre.
11: Les scorpions, vous vous êtes laissé tenter par trop de projets, il est temps de faire le choix de celui qui vous convient.
12: Les sagittaires, pour avancer avec plus d'atouts que jamais, acceptez un stage haut de gamme, même s'il vous déplaît.
13: Les capricornes, on vous fait une offre dont les limites ne sont pas très claires, faites appel à un expert avant de conclure.
14: Verseau, votre ténacité séduit votre équipe et tous ensemble, vous acceptez un contrat compliqué à réaliser.
15: Et enfin, les poissons, ne vous laissez pas dépasser par l'ampleur du dernier exploit que vous avez mis en place.
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0: est 10h, vous écoutez RMN, merci d'être avec nous. On va retrouver Jean-Louis Aubert dans quelques instants, Zaz aussi ou encore Rod Stewart. Daya Sink, I'm sexy. Et voici la météo et le point sur l'actualité.
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2: Bonjour à tous et bonne matinée. En Bretagne, la réutilisation des eaux usées traitées progresse face au risque de sécheresse. Une expérimentation débute en juillet à la station d'épuration de Saint-Malo pour produire à terre de l'eau potable. À Loudéac, un réseau doit voir le jour en 2028 afin d'alimenter les industriels en eau recyclée et préserver les réserves d'eau potable pour les habitants. Les quatre départements bretons sont placés en vigilance rouge canicule. Aujourd'hui, jusqu'à 41 degrés sont attendus dans le Morbihan, 40 dans le Finistère et en Ille-et-Vilaine, 39 degrés dans les Côtes-d'Armor. Les autorités rappellent de limiter les déplacements aux heures les plus chaudes, de bien s'hydrater et de prendre régulièrement des nouvelles des personnes les plus fragiles. À Noyal-Pontivy, les préparatifs du deuxième rallye Centre-Bretagne s'accélèrent. L'épreuve se disputera les 8 et 9 août entre Noyal-Pontivy et Pontivy. Le Sourne et Plumeliopiosi, près de 200 bénévoles sont déjà mobilisés et 90 équipages sont attendus. Nouveauté cette année, les véhicules historiques et électriques pourront également prendre le départ. À Vannes, les écoles fermeront exceptionnellement à midi. Tout à l'heure, en raison de la vigilance rouge canicule, la restauration scolaire et la garderie de l'après-midi sont suspendues jusqu'à la fin de l'alerte. À noter qu'un accueil est prévu pour les familles qui ne peuvent pas garder leurs enfants. Aujourd'hui, partout en France, c'est la journée nationale de réflexion sur le don d'organes et de tissus. L'objectif est de rappeler à vos proches que vous êtes donneur d'organes alors que les listes d'attente ne font qu'augmenter. Un exemple à Saint-Nazaire. Détail avec Laurence Louvel. Elle est infirmière coordinatrice des dons d'organes et de tissus. Écoutez.
3: La liste d'attente, elle augmente, tout simplement parce que le vieillissement de la population, certaines pathologies type diabète, maladies cardiovasculaires qui augmentent également. Donc cette liste d'attente, elle ne fait qu'augmenter. Il y a environ 25 000 personnes en France qui attendent un organe. Il y a encore beaucoup trop de personnes qui n'en parlent pas à leurs proches. Et c'est bien ça la difficulté que nous, on rencontre au quotidien. Donc il faut continuer à communiquer et à en parler.
2: Propos recueillis par Margot Douetil. Direction le continent américain.
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2: L'équipe de France peut décrocher sa qualification pour les 16e de finale de la Coupe du Monde ce soir. Après son succès face au Sénégal, les Bleus affronteront l'Irak à 23h à Philadelphie. On passe au quintet du jour, c'est à Lyon-Paris-Lille avec le prix de la Fédération des courses du Centre-Est. Départ exceptionnel à 13h36 en raison des fortes chaleurs. Il y aura 15 partants notés le 13, le 8, le 3, le 6, le 14, le 7 et le 11. On passe tout de suite à la météo.
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2: La Bretagne en alerte rouge suffoque sous une chaleur exceptionnelle après une nuit tropicale avec 22 degrés à Châtelain, 24 à Lorient. Le soleil s'impose toute la journée. Quelques rares averses orageuses pourront éclater très localement dans les terres. Cet après-midi, comptez 36 degrés à Quimperlé et 20, 38 à Banalec et Ploërmel, jusqu'à 40 à Guiscriff et Pontivy. L'indice UV sera élevé entre 7 et 8. Hydratez-vous régulièrement et évitez de vous exposer aux heures les plus chaudes. La mer est basse actuellement. Pleine mer attendue vers 11h, coefficient 64. Belle matinée.
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Jean-Louis Aubert, c'était juste une illusion à l'instant sur RMN. Bonne matinée à vous, merci d'écouter RMN. N'oubliez pas de monter un petit peu la puissance du ventilateur en même temps que le son de la radio pour continuer cette matinée avec dans quelques instants Lenny Marlin qui va nous rejoindre, Where I'm Headed et Zaz. Zaz qu'on va retrouver vendredi prochain d'ailleurs sur la scène du festival L'Irréductible à Quimper. On la retrouve maintenant avec Mon Sourire sur RMN.

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Claudio Capeo, qu'est-ce qu'il me restera à l'instant sur un ramen, la Bretagne en musique. Un titre qui est à retrouver sur son dernier album, l'album Nouveau Souffle. On va retrouver un classique de Supertramp dans quelques instants, c'est Dreamer. Et Pascal Obispo, tout de suite, voici Tu vas me manquer sur un ramen.

0: Une voix singulière et absolument incroyable, celle de Georges Ezra. C'était Budapest sur RMN, la Bretagne en musique. Dans quelques instants, il sera déjà 11h. Et avant d'entamer la dernière ligne droite de la matinée et de retrouver le point sur l'actualité, eh bien c'est Barry White qui va nous rejoindre avec You're the First, the Last, My Everything sur RMN.
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0: fin de matinée avec Ramen, il est 11h et Stéphane Echer arrive dans un instant, également Santa ou UB40 Only Girl. Et avant ça, on fait le point sur l'actualité sur RMN.
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2: Bonjour à tous et bonne matinée.
1: Gwen Bro.
2: Face au risque d'incendie avec la chaleur actuelle, les autorités serrent la vis. Si vous habitez près d'une zone boisée, le débroussaillage est une obligation légale. En cas d'oubli, l'amende peut être salée. Dimitri Coutan.
3: Oui, l'obligation concerne tous les propriétaires situés à moins de 200 mètres d'une forêt ou d'une lande. Il faut couper les herbes sèches et élaguer les arbres dans un rayon de 50 mètres autour des habitations. L'heure est aujourd'hui au nettoyage d'entretien. Les récalcitrants risquent une amende forfaitaire de 1 500 euros qui peut grimper jusqu'à 50 euros par mètre carré non nettoyé. La mairie peut aussi ordonner les travaux à vos frais avec 100 euros de pénalité par jour de retard.
2: Merci Dimitri. Et pour vérifier si votre terrain est concerné, une carte interactive est disponible sur le site service-public.gouv.fr. Alors justement, en Loire-Atlantique, la vigilance rouge canicule se poursuit avec des températures qui pourraient atteindre 40,7 degrés demain. Le département sera aussi placé en vigilance jaune aux orages cet après-midi. Les autorités rappellent les consignes de prudence et le numéro vert canicule info service 0800 06 66 66, accessible gratuitement de 9h à 19h. À Pontivy, l'association à vélo sans âge reçoit un don de 3000 euros du Crédit Mutuel de Bretagne pour financer un nouveau triporteur. Les bénévoles proposent toute l'année des balades gratuites aux personnes âgées ou en situation de handicap. À Guéméné-sur-Scorff, le club café fête ses 20 ans. Créé en 2006, l'association réunit chaque vendredi une trentaine de Français, de Britanniques pour pratiquer le français et l'anglais. Au-delà de l'apprentissage des langues, ces rencontres permettent aussi de créer des liens et de faciliter l'intégration des nombreux résidents britanniques installés dans le secteur. Au moins 243 personnes ont été interpellées en France en marge de la fête de la musique, selon un bilan provisoire du ministère de l'Intérieur. Les autorités précisent qu'aucun débordement majeur n'a été recensé. Un bilan définitif doit être communiqué dans la journée. Allez, on met son maillot bleu.
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2: Figurez-vous que la météo pourrait perturber le deuxième match des Bleus ce soir face à l'Irak. À Philadelphie, de la pluie est attendue au coup d'envoi, mais le risque d'orage semble diminuer. En cas de foudre dans un rayon de 13 km autour du stade, la rencontre serait immédiatement interrompue conformément au protocole de la FIFA. Le match est à 23h à voir sur M6. Le quintet du jour à Lyon-Paris, avec le prix de la Fédération des courses du Centre-Est, noté le 13, le 8, le 3, le 14, le 7 et le 11. Voilà pour l'actualité. Bonne matinée.

Merci de passer votre début de semaine avec RMN, La Bretagne en musique et Stéphane Echer à l'instant. C'était Déjeuner en paix. Dans quelques minutes, c'est Blondie qui va nous rejoindre. Et une autre très grande voix, celle de Santa. Voici Dis-moi oui sur RMN.

0: Blondie avec Call Me sur RMN, la Bretagne en musique et la voix de Debbie Harry qui a marqué la toute fin des années 70 d'ailleurs et notamment avec ce titre. On va retrouver Indochine dans un instant, Troisième Sexe et le légendaire groupe Queen, We Are The Champions. J'espère qu'on pourra le dire aussi bientôt côté football, hein, à la fin de la Coupe du Monde. Peut-être qu'on va remporter la Coupe à la maison aussi. Hein. On le souhaite, on croise les doigts. En tout cas, l'équipe de France joue ce soir. Merci d'écouter RMN.
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Étienne Dao, c'était le premier jour sur un Ramen, la Bretagne en musique. N'oubliez pas que vous pouvez aussi à tout moment venir nous retrouver sur les réseaux sociaux, RMN, Facebook, Instagram. Il y a de belles infos auxquelles vous allez pouvoir réagir, qui vous attendent. N'hésitez pas à venir les chercher. Dans un instant, Mon fils, ma bataille, le titre de Daniel Balavoine, et bien ça sera après Charlotte Cardin, Tant pis pour elle.

0: C'était Corinne Charby et Boule de Flipper sur un ramen. La Bretagne en musique, Corinne Charby, qu'on a d'abord découvert comme actrice et ensuite comme chanteuse dans les années 80, et notamment avec le titre Boule de Flipper. Merci d'être avec nous, on va retrouver dans quelques minutes à midi le point sur l'actualité de la mi-journée, les prévisions météo, c'est important surtout en ce moment. Et Angèle qui arrive juste avant, balance ton quoi sur RMN.
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0: Merci d'écouter RMN. Ben, l'oncle Soul arrive, The Corrs également, ou encore Vanessa Carlton avec Southern Miles. Et avant ça, la météo et le point sur l'actualité sur RMN.
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2: Bonjour à tous et soyez les bienvenus.
1: Gwen Bro.
2: Les quatre départements bretons, le Finistère, les Côtes-d'Armor, le Morbihan et l'Ille-et-Vilaine, restent placés en vigilance rouge canicule. Aujourd'hui, les températures pourront atteindre jusqu'à 41 degrés dans le Morbihan, 40 dans le Finistère et en Ille-et-Vilaine, et 39 degrés dans les Côtes-d'Armor. Les autorités rappellent les consignes de prudence et le numéro vert Canicule Info Service, le 0800 06 66 66, accessible gratuitement de 9h à 19h. En Bretagne, la réutilisation des eaux usées traitées progresse face au risque de sécheresse. Une expérimentation débute en juillet à la station d'épuration de Saint-Malo pour produire à terme de l'eau potable. À Loudéac, un réseau doit voir le jour en 2028 afin d'alimenter les industriels en eau recyclée et préserver les réserves d'eau potable pour les habitants. À Vannes, les écoles sont fermées cet après-midi en raison de la vigilance rouge canicule. La restauration scolaire et la garderie de l'après-midi sont suspendues jusqu'à la fin de l'alerte. Un accueil minimum est prévu pour les familles qui ne peuvent pas garder leurs enfants. La ville renforce aussi la surveillance de la plage de Coulot, installe des points d'eau supplémentaires et laisse les parcs ouverts la nuit. Une moto a pris feu hier vers 18h sur la voie express entre Vannes et Nantes à hauteur de Nivillac. Le conducteur a juste eu le temps de se ranger sur le bas-côté avant que les flammes n'embrasent le deux roues puis la végétation. Légèrement brûlé au mollet, il a été pris en charge par les secours. Et les pompiers ont évité la propagation du feu aux cultures voisines. Vous cherchez encore des places pour les vieilles charrues? Une nouvelle chance s'offre aux festivaliers avec l'ouverture de la bourse officielle aux billets. Margot Douitil.
3: La bourse aux billets des vieilles charrues est ouverte depuis le 18 juin. Cette plateforme officielle permet aux personnes qui ne peuvent plus assister au festival de revendre leurs billets en toute sécurité, tandis que les acheteurs peuvent récupérer des places remises en vente. Les passes 3 jours et 4 jours sont déjà épuisées, tout comme les billets pour le jeudi, marqués par le concert de Katy Perry. En revanche, des places sont encore disponibles pour les journées du vendredi, du samedi et du dimanche, même si les organisateurs annoncent que les dernières disponibilités pourraient rapidement disparaître.
2: Et pour accéder à la bourse, vous allez sur le site vieillecharrue.asso.fr. Direction la Pennsylvanie aux États-Unis.
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2: L'équipe de France peut décrocher sa qualification pour les 16e de finale de la Coupe du Monde ce soir. Après son succès face au Sénégal, les Bleus affrontent l'Irak à 23h à Philadelphie. Retransmission du match sur M6 et également sur Bein Sports. Voilà pour l'actualité. Merci infiniment de l'avoir suivi tout de suite. On passe à la météo. Il fait chaud.
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2: La Bretagne en alerte rouge suffoque sous une chaleur exceptionnelle après une nuit tropicale avec 22 degrés à Châteaulin, 24 à Lorient. Le soleil s'impose toute la journée. Quelques rares averses orageuses pourront éclater très localement dans les terres. Cet après-midi, comptez 36 degrés à Quimperlé et 20, 38 à Banalec et Ploermel, jusqu'à 40 à Guiscriff et Pontivy. L'indice UV sera élevé entre 7 et 8. Hydratez-vous régulièrement et évitez de vous exposer aux heures les plus chaudes. La mer est basse actuellement. Pleine mer attendue vers 11h, coefficient 64. Belle matinée.
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C'était Soulman sur RMN. Et bienvenue à vous qui nous rejoignez à l'instant. Vous êtes au bon endroit, vous écoutez RMN, la Bretagne en musique. Et que des tubes pour continuer. On va retrouver un artiste qui sera bientôt, tout début du mois de juillet, là, sur la scène du Festidreuse à Fouesnant. C'est Benjamin Biolay et The Corrs. Tout de suite, voici Would You Be Happier sur RMN.

0: Écran total, c'était Benjamin Biolay à l'instant sur RMN. La Bretagne en musique, ce titre qui est extrait de son dernier album, Le Disque Bleu, que je vous recommande chaudement. On va retrouver Mike Oldfield dans un instant avec la voix de Maguiri, et aussi on va écouter Tout France et Sandra, Even Can Wait sur RMN.
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souffrance, c'était Mike Oldfield à l'instant sur RLN. Et avec la voix magnifique de Maggie Reilly aussi. Alors, petite info au passage, et puis un petit carton rouge à Mike Oldfield, c'est que sa participation à Maggie Reilly n'était pas relayée, n'était pas notée sur les pochettes de disques, et je trouve ça un petit peu dommage. Voilà. On va continuer avec Grégory Lemarchal dans un instant, avec Écrit l'Histoire, et Céline Dion, voici Dansons sur RLN.

0: Jean-Jacques Goldman et Quand la musique est bonne sur RMN, la Bretagne en musique. Merci d'avoir passé ce moment en ma compagnie sur RMN. C'était Anthony, j'aurai le plaisir de vous retrouver demain et ça sera à partir de 9h. Passez une très très belle journée avec Jamiroquai dans quelques instants, Space Cowboy, le programme télé de ce lundi soir également tout de suite. Et allez les Bleus, hein, face à l'Irak ce soir, match à 23h. Merci d'écouter RMN.
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2: Bonjour, au programme de votre soirée télé de ce lundi 22 juin sur M6, la Coupe du Monde avec France-Irak, match à suivre à 23h pour ce deuxième match de la compétition. Les Bleus affrontent les Irakiens à Philadelphie. Sur TFX, appel d'urgence, magazine présenté par Hélène Manarino sur le thème chasse et croisée de l'été, urgence sur l'autoroute du soleil. Sur France 4, les trésors des plus beaux jardins français, documentaire. Sur France 2, meurtre au paradis, série. Sur TF1, camping 2, film avec Franck Dubosc, Arcachon. Au mois d'août, Jean-Pierre Savelli apprend que Valérie, sa fiancée, veut faire un break. Pour se ressourcer, il atterrit au camping des Flots Bleus et tombe sur Patrick Chirac. Sur France 3, La chance de ma vie, film avec Virginie Fira et François-Xavier de Maison. Julien a un sérieux problème, il n'arrive pas à garder une femme dans sa vie plus de 2 semaines. Depuis son plus jeune âge, Julien porte la poisse à toutes les femmes qui s'éprennent de lui. Et puis sur Arte, Le train sifflera 3 fois, film avec Gary Cooper. Très belle soirée à tous.

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1: Bonjour à tous et soyez les bienvenus.
0: Gwen Bro.
1: Les quatre départements bretons, le Finistère, les Côtes-d'Armor, le Morbihan et l'Ille-et-Vilaine restent placés en vigilance rouge canicule. Aujourd'hui, les températures pourront atteindre jusqu'à 41 degrés dans le Morbihan, 40 dans le Finistère et en Ille-et-Vilaine et 39 degrés dans les Côtes-d'Armor. Les autorités rappellent les consignes de prudence et le numéro vert canicule info service, le 0800 06 66 66, accessible gratuitement de 9h à 19h. En Bretagne, la réutilisation des eaux usées traitées progresse face au risque de sécheresse. Une expérimentation débute en juillet à la station d'épuration de Saint-Malo pour produire à terme de l'eau potable. À Loudéac, un réseau doit voir le jour en 2028 afin d'alimenter les industriels en eau recyclée et préserver les réserves d'eau potable pour les habitants. À Vannes, les écoles sont fermées cet après-midi en raison de la vigilance rouge canicule. La restauration scolaire et la garderie de l'après-midi sont suspendues jusqu'à la fin de l'alerte. Un accueil minimum est prévu pour les familles qui ne peuvent pas garder leurs enfants. La ville renforce aussi la surveillance de la plage de Coulot, installe des points d'eau supplémentaires et laisse les parcs ouverts la nuit. Une moto a pris feu hier vers 18h sur la voie express entre Vannes et Nantes à hauteur de Nivillac. Le conducteur a juste eu le temps de se ranger sur le bas-côté avant que les flammes n'embrasent le deux roues puis la végétation. Légèrement brûlé au mollet, il a été pris en charge par les secours. Et les pompiers ont évité la propagation du feu aux cultures voisines. Vous cherchez encore des places pour les vieilles charrues? Une nouvelle chance s'offre aux festivaliers avec l'ouverture de la bourse officielle aux billets. Margot Douitil.
2: La bourse aux billets des vieilles charrues est ouverte depuis le 18 juin. Cette plateforme officielle permet aux personnes qui ne peuvent plus assister au festival de revendre leurs billets en toute sécurité, tandis que les acheteurs peuvent récupérer des places remises en vente. Les passes 3 jours et 4 jours sont déjà épuisées, tout comme les billets pour le jeudi, marqués par le concert de Katy Perry. En revanche, des places sont encore disponibles pour les journées du vendredi, du samedi et du dimanche, même si les organisateurs annoncent que les dernières disponibilités pourraient rapidement disparaître.
1: Et pour accéder à la bourse, vous allez sur le site vieillecharrue.asso.fr. Direction la Pennsylvanie aux États-Unis.
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1: L'équipe de France peut décrocher sa qualification pour les 16e de finale de la Coupe du Monde ce soir. Après son succès face au Sénégal, les Bleus affrontent l'Irak à 23h à Philadelphie. Retransmission du match sur M6 et également sur beIN Sport. Voilà pour l'actualité. Merci infiniment de l'avoir suivi. Tout de suite, on passe à la météo. Il fait chaud.
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1: La Bretagne en alerte rouge suffoque sous une chaleur exceptionnelle après une nuit tropicale avec 22 degrés à Châteaulin, 24 à Lorient. Le soleil s'impose toute la journée. Quelques rares averses orageuses pourront éclater très localement dans les terres. Cet après-midi, comptez 36 degrés à Quimperlé et 20, 38 à Banalec et Ploërmel, jusqu'à 40 à Guiscriff et Pontivy. L'indice UV sera élevé entre 7 et 8. Hydratez-vous régulièrement et évitez de vous exposer aux heures les plus chaudes. La mer est basse actuellement. Pleine mer attendue vers 11h, coefficient 64. Belle matinée.
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0: Bonjour, bienvenue sur RMN. Retour de la musique dans un instant. Talk Talk, Vita, Michel Berger et Donna Summer. C'est juste après l'information et la météo. Il est déjà 16h.
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2: Bonjour à tous, bienvenue.
1: Titouan Guibert.
2: À la une, la Bretagne reste placée en vigilance rouge canicule. Les températures peuvent dépasser les 40 degrés dans le Morbihan et le Finistère, jusqu'à 39 degrés en Ille-et-Vilaine et dans les Côtes d'Armor. Les autorités rappellent les consignes de prudence. Pensez donc à bien vous hydrater et éviter les activités physiques en extérieur. Incendie du préau à Brandérion, le maire lance un appel à témoins après le feu volontaire qui a totalement détruit le préau du square de la mairie dans la nuit de mercredi dernier. Un élément très utilisé par les associations et les enfants. L'enquête est ouverte. La commune remercie les pompiers qui ont évité la propagation du feu au bâtiment voisin. Plan de sauvegarde à Sainte-Anne-d'Auray, la commune active le dispositif avec fermeture des écoles cet après-midi et demain. Salle communale fermée jusqu'à mercredi et contact avec les personnes isolées. Repas des aînés annulés et pack d'eau commandé face à la vigilance rouge canicule maintenue. Une moto a pris feu hier vers 18h sur la voie express entre Vannes et Nantes à hauteur de Mivillac. Le conducteur a juste eu le temps de se ranger sur le bas-côté avant que les flammes n'embrasent le deux roues puis la végétation. Légèrement brûlé au mollet, il a été pris en charge par les secours. Les pompiers ont évité la propagation du feu aux cultures voisines. Les préparatifs du deuxième rallye Centre-Bretagne s'accélèrent à Noyal-Pontivy. L'épreuve se disputera le 8 et 9 août. Près de 200 bénévoles sont déjà mobilisés pour l'événement et 90 équipages sont attendus. Nouveauté, les véhicules historiques et électriques pourront également prendre le départ. Dans le reste de l'actu, on prend la direction des États-Unis.
1: Coupe du Monde 2026.
2: Deuxième match pour l'équipe de France ce soir. Les Bleus peuvent décrocher leur qualification pour les 16e de finale. Les hommes de Didier Deschamps affrontent l'Irak à 23h. L'objectif, c'est la victoire pour atteindre directement le prochain tour. Match à voir en direct sur M6. Face au risque d'incendie, les autorités serrent la vis. Si vous habitez près d'une zone boisée, le débroussaillage est obligatoire. En cas d'oubli, l'amende peut être salée. Dimitri Coutan.
3: Oui, l'obligation concerne tous les propriétaires situés à moins de 200 mètres d'une forêt ou d'une lande. Il faut couper les herbes sèches et élaguer les arbres dans un rayon de 50 mètres autour des habitations. L'heure est aujourd'hui au nettoyage d'entretien. Les récalcitrants risquent une amende forfaitaire de 1500 euros qui peut grimper jusqu'à 50 euros par mètre carré non nettoyé. La mairie peut aussi ordonner les travaux à vos frais avec 100 euros de pénalité par jour de retard.
2: Merci Dimitri. Sans transition, les résultats du quintet aujourd'hui à Lyon-Paris pour le prix de la Fédération des courses du Centre-Est. L'arrivée officielle dans l'ordre, notez le 7, l'As, le 13, le 2 et le 5. Voilà pour l'actualité. Tout de suite, la météo.
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2: Toujours cette vigilance rouge canicule sur la Bretagne. Le soleil tape fort, des températures assez élevées et un indice UV plutôt haut. Pensez à bien vous hydrater et éviter les activités en extérieur. Les maximales fluctuent autour des 36 à 37 degrés avec un air chaud. Autour des 36 degrés à Concarneau et Carhaix, 35 degrés à Lorient, 37 degrés jusqu'à Douarnenez, Ploermel et Vannes. Le vent, lui, très faible, proche des 15 km/h. Ne comptez pas sur lui pour vous rafraîchir. Demain, les conditions restent assez similaires avec une hausse des températures.
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0: Les années 80 à l'instant avec le groupe Tall Talk, c'était It's My Life. Bonjour et bienvenue sur RMN, la Bretagne en musique. J'espère que vous avez passé un bon week-end, très bon lundi. Bon, l'été est désormais officiellement lancé et je vous accompagne pour bien commencer cette nouvelle semaine. C'est Roméald avec vous pour le 16-20. Alors au programme jusqu'à 20h, les tubes d'aujourd'hui, les grands souvenirs, l'information à chaque début d'heure, la météo, les idées de sortie, toute l'ambiance musicale qui accompagne votre fin d'après-midi partout en Bretagne. Et puis tiens, aujourd'hui, on s'offrira aussi une petite parenthèse télé avec une nouveauté annoncée du côté de Fort Boyard. Une idée qui devrait plaire aux nombreux fidèles de l'émission. J'en dis pas plus, rendez-vous avant 20h. Très belle fin d'après-midi avec nous. Dans quelques instants, on aura ça, tiens, Charles Eddy, Would I Like To You, Notre-Dame de Paris avec Belle et Kate Bush avec Babouchka.
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l'agenda. Ce rendez-vous Fest-Noz prévu samedi 27 juin en plein air à Mauréac. Musique bretonne et ambiance sous les étoiles. Oui, le samedi 27 juin, le comité d'animation de Mauréac vous donne rendez-vous pour un grand Fest-Noz en extérieur. Ça sera à partir de 20h. Alors au programme, une belle soirée placée sous le signe de la musique bretonne, de la danse et de la convivialité. Que vous soyez danseur confirmé, amateur de Fest-Noz ou simplement curieux de découvrir une tradition bretonne, l'ambiance promet d'être chaleureuse et festive. Sur place, vous retrouverez buvette, restauration également. Rendez-vous donc à Mauréac ce samedi 27 juin à partir de 20h. Pour plus d'infos, eh bien direction le site de la radio rmn.bzh pour en savoir un petit peu plus et donc découvrir aussi d'autres idées de sortie à faire dans la région. Dans quelques instants, Mr Big, Lara Fabian en tout et TTDA, Terence Trent D'Arby, voici Wishing Well sur

Le groupe Mister Big à l'instant sur RMN avec Wide World, reprise de Cat Stevens, chanson chantée dans les années 70, Wide World. Merci de nous avoir choisis pour accompagner ce début de semaine. Très bon lundi avec RMN. Dans quelques instants, les informations avec la rédaction d'RMN et pour la suite de la musique et pour aller tranquillement jusqu'à 17h, on invitera Tina Turner

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0: En lundi avec RMN, la Bretagne en musique. On démarre une nouvelle heure, Sandra, Govincers, Daniel Balavoine et Robert Palmer. Juste après les informations, il est déjà 17h.
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2: Bonjour à tous, soyez les bienvenus.
1: Titouan Guibert.
2: À la une des records de chaleur déjà en Bretagne, plusieurs maximales, mensuelles, voire absolues, tombent aujourd'hui jusqu'à 41 degrés, annoncés à Rennes et à Plouermel. Le Morbihan, comme le Finistère, sont maintenus en vigilance rouge canicule au moins jusqu'à demain. Pensez donc à bien vous hydrater. Qualité de l'air dégradée aussi en Bretagne. Airbrez alerte sur des niveaux d'ozone élevés dans l'Ille-et-Vilaine, le Morbihan et le Finistère aujourd'hui et demain. La pollution estivale combinée à cette canicule irrite les voies respiratoires et les yeux. Personnes fragiles et sportives sont donc invitées à limiter les efforts en extérieur. Suite après l'incendie du préau à Brandérion, le maire lance un appel à témoins après le feu volontaire qui a totalement détruit le préau du square de la mairie la semaine dernière. Un élément très utilisé par les associations et les enfants. La commune remercie les pompiers qui ont évité la propagation aux bâtiments voisins. Plan de sauvegarde à Sainte-Anne-d'Auray. La commune active son dispositif avec fermeture d'école cet après-midi et demain. Salle communale fermée jusqu'à mercredi et contact avec les personnes isolées. Repas des aînés annulés et pack d'eau commandé face à la vigilance canicule maintenue. Tunnel de Quérino à Vannes, 10 ans après sa mise en service, les infiltrations persistent malgré les injections de résine et les reprises de peinture annuelles. La question de l'étanchéité de l'ouvrage reste posée. Au terme du partenariat public-privé en 2040, l'ouvrage devra être rétrocédé à la ville en bon état. Dans le reste de l'actualité, on prend la direction du Royaume-Uni. Le Premier ministre Keir Starmer a annoncé sa démission. Le chef politique britannique a annoncé aujourd'hui son départ après 2 ans au pouvoir. Fragilisé et impopulaire, il cède à la pression interne et accepte la réponse de son parti. Il restera donc en poste jusqu'à la désignation d'un successeur avant septembre. Football maintenant, 2e match pour l'équipe de France à la Coupe du Monde. Les Bleus affrontent l'Irak ce soir. Une rencontre inédite avec un ticket pour les 16e de finale. Dimitri Coutan.
3: Oui, après leur belle victoire contre le Sénégal, les Bleus veulent enchaîner. L'équation est simple. Si la France gagne ce soir, elle est quasiment qualifiée pour le tour suivant. Face à eux, l'Irak fait figure de petit poussé. Mais attention au piège, les Irakiens n'ont rien à perdre. Et pour éviter les mauvaises surprises, pas d'équipe B. Didier Deschamps devrait aligner à peu près la même composition avec Mbappé, auteur d'un doublé au premier match. Pour soutenir l'équipe, il faudra veiller tard. Coup d'envoi à 23h en clair sur M6.
2: Merci Dimitri. Sans transition, les résultats du Quintet à Lyon-Paris pour le prix de la Fédération des courses du Centre-Est. L'arrivée officielle dans l'ordre noté le 7, l'As, le 13, le 2 et le 5. Voilà pour l'actu. Tout de suite, retrouvez la météo.
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2: Toujours des conditions caniculaires sur la Bretagne avec cette vigilance rouge maintenue pour l'après-midi. Encore une chaleur difficile à supporter avec un indice UV très élevé, proche des 8. Hydratez-vous et limitez les activités extérieures. Les températures se maintiennent autour des 36-37 degrés à Quimper, Quimperlé, 36 degrés jusqu'à Gourin, 37 degrés à Vannes et Auray. Le vent, lui, reste proche des 15 km/h, ça reste assez faible. Sur le littoral, notez la marée basse attendue à 18h30. Et puis demain, les conditions restent assez similaires.
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0: In the Heat of the Night, dans les années 80 à l'instant, avec la chanteuse Sandra sur RMN. Dans quelques minutes, petite parenthèse télé pour ce lundi. Imaginez recevoir un appel et apprendre que vous allez participer à Fort Boyard aux côtés de célébrités. Oui, eh bien ce rêve va désormais devenir réalité pour certains fans de l'émission. Je vous explique cette nouveauté dans quelques instants. Le temps de préparer Billy Joel avec Uptown Girl. Il y aura aussi Niagara, Daisy, Joseph Kamel et puis Chagrin d'amour. Et ce bon souvenir 80, chacun fait ce qui lui plaît. Merci d'avoir choisi RMN.
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0: Feel Good et il est chanté par Billy Joel. À un instant, c'était Up 10 Girls sur RMN. Bon alors aujourd'hui, petite parenthèse télé, direction Fort Boyard. Après plus de 30 ans d'aventure, sachez que l'émission de France Télévisions s'apprête à lancer une nouveauté qui devrait, oui, ravir les plus fidèles téléspectateurs. Désormais, dans chaque émission, une personne totalement anonyme participera donc aux épreuves aux côtés des célébrités. Oui, un véritable fan de Fort Boyard intégrera chaque équipe pour vivre l'aventure de l'intérieur. Alors l'idée est simple, hein, permettre à des passionnés de réaliser un rêve, pas d'enfant, hein, tout en participant à la récolte de fonds pour une association. Alors parmi les premiers participants, on découvrira notamment Florian, un passionné de l'émission, originaire du Maine-et-Loire, qui donc partagera l'aventure avec plusieurs personnalités invitées. Pour cette saison, aucun casting public n'a été organisé. Les équipes de l'émission sont directement allées à la rencontre des plus grands fans de l'émission. Mais bonne nouvelle, puisque les candidatures devraient être ouvertes pour la saison 2027. On fera suivre, évidemment. Alors si vous avez toujours rêvé de croiser le père Foura, oui, de courir aussi dans les coursives du fort ou d'affronter les célèbres épreuves, votre chance pourrait bien arriver. Restez bien attentifs, affaire à suivre. Dans quelques instants, on va écouter Niagara, Mike and the Mechanics et Daisy avec Joseph Kamel. Voici Parker sur RMN.
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originale de George Harrison. Il s'agit d'une reprise d'une chanson enregistrée à l'origine par James Ray en 1962. Cette reprise permettra à l'ancien Beatles de retrouver la première place des classements internationaux près de 20

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1: En place pour une nouvelle heure de tube, Corneille, Benabar, Paul Young, Come Back and Stay, ainsi que Seal Crazy, juste après l'info et la météo. 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
3: Bonjour à tous, bienvenue.
2: Titouan Guibert.
3: À la une, les quatre départements bretons affrontent une chaleur étouffante. Un épisode caniculaire touche toute la Bretagne avec des températures exceptionnelles proches des 40 degrés et des conditions qui resteront difficiles ces prochains jours.
2: Édition spéciale.
3: Des records de chaleur donc en Bretagne, des maximales exceptionnelles qui touchent la région jusqu'à 41 degrés annoncés à Rennes et Ploërmel. Le Morbihan et le Finistère sont maintenus en vigilance rouge canicule au moins jusqu'à demain. Pensez bien sûr à bien vous hydrater. Qualité de l'air dégradée en Bretagne, Airbrez alerte sur des niveaux d'ozone élevés dans l'Ille-et-Vilaine, le Morbihan et le Finistère aujourd'hui et encore demain. La pollution estivale combinée à la canicule irrite les voies respiratoires et les yeux. Personnes fragiles et sportives sont invitées à limiter les efforts en extérieur. Incendie du préau à Brandérion. Le maire lance un appel à témoins après un feu volontaire qui a totalement détruit le préau du square la semaine passée. Un élément très utilisé par associations et enfants. La commune remercie les pompiers qui ont évité la propagation au bâtiment voisin. Plan de sauvegarde à Sainte-Anne-d'Auray. La commune active son dispositif avec la fermeture des écoles cet après-midi et demain. Salle communale fermée jusqu'à mercredi et contact avec les personnes isolées. Repas des aînés annulés et packs d'eau commandés face à la vigilance canicule. Tunnel de Quérino à Vannes, 10 ans après sa mise en service, les infiltrations persistent malgré les injections de résine et reprises de peinture annuelles. La question de l'étanchéité de l'ouvrage reste posée. Au terme du partenariat public-privé en 2040, l'ouvrage devra être rétrocédé à la ville en bon état. Dans le reste de l'actualité, toujours cette canicule extrême en France, la vigilance rouge est étendue à 5 nouveaux départements, dont le Calvados, l'Eure et la Manche. 35 millions de Français sont concernés avec des maximales dépassant les 40 degrés. Plus de 1300 écoles sont fermées. Au total, 3 morts ont été recensées concernant principalement des personnes âgées. Vous cherchez encore des places pour les vieilles charrues? Une nouvelle chance s'offre aux festivaliers avec l'ouverture de la bourse officielle aux billets, Gwen Bro.
4: La bourse aux billets des vieilles charrues est ouverte depuis le 18 juin. Cette plateforme officielle permet aux personnes qui ne peuvent plus assister au festival de revendre leurs billets en toute sécurité, tandis que les acheteurs peuvent récupérer des places remises en vente. Les passes 3 et 4 jours sont épuisées, tout comme les billets pour jeudi, marqués par le concert de Katy Perry. En revanche, des places sont encore disponibles pour les journées du vendredi, du samedi et du dimanche, même si les organisateurs annoncent que les dernières disponibilités pourraient rapidement disparaître.
3: Merci Gwen, et pour accéder à la bourse officielle, rendez-vous sur le site vieillecharrue.asso.fr dans la rubrique billetterie. Voilà pour l'actu, tout de suite, la météo.
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3: Pour la fin d'après-midi, on garde encore des températures assez hautes qui peinent à redescendre. La vigilance canicule est de mise sur la Bretagne avec un soleil qui continue de taper fort. Une chaleur intense qui se maintient. Pensez à bien vous hydrater. Les températures se maintiennent autour des 35-36 degrés à Lorient et Ploërmel, 35 degrés à Carhaix, 36 degrés près de Douarnenez. Le vent, lui, reste proche des 15 km/h. Ça reste assez faible. Pour demain, prévoyez des conditions assez similaires sur toute la Bretagne avec encore du soleil à prévoir et des températures en nette hausse.
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0: Les tubes que vous aimez sont ici sur RMN dans les années 80. Paul Young, le jeune Paul, avec Come Back and Stay sur RMN, la Bretagne en musique. Bon, restez avec nous, comme chaque soir, quelques suggestions télé, les programmes télé, quoi regarder ce lundi soir, on vous dira tout dans quelques minutes, le temps de préparer. Joan Jett and the Black Earth, I Love Rock and Roll, et Olivia Ruiz. On va écouter La Femme Chocolat sur RMN. Alors, à tout de suite.
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1: Bonjour, au programme de votre soirée télé de ce lundi 22 juin sur M6, la Coupe du Monde avec France-Irak, match à suivre à 23h. Pour ce deuxième match de la compétition, les Bleus affrontent les Irakiens à Philadelphie. Sur TFX, appel d'urgence, magazine présenté par Hélène Manarino sur le thème chasse et croisée de l'été, urgence sur l'autoroute du soleil. Sur France 4, les trésors des plus beaux jardins français, documentaire. Sur France 2, meurtre au paradis.

Dit série sur TF1, Camping 2, film avec Franck Dubosc, Arcachon au mois d'août. Jean-Pierre Savelli apprend que Valérie, sa fiancée, veut faire un break. Pour se ressourcer, il atterrit au camping des Flots Bleus et tombe sur Patrick Chirac. Sur France 3, La chance de ma vie, film avec Virginie Fiera et François-Xavier de Maison. Julien a un sérieux problème, il n'arrive pas à garder une femme dans sa vie plus de 2 semaines. Depuis son plus jeune âge, Julien porte la poisse à toutes les femmes qui s'éprennent de lui. Et puis sur Arte, Le train sifflera 3 fois, film avec Gary Cooper. Très belle soirée à tous.

Jérémy Frérot à l'instant avec Frérot sur RMN. Et avant de retrouver Bonnet M, Téléphone et Alanis Morissette, cap sur l'agenda. Trêve estivale, deux jours de musique dans un univers complètement déjanté à Trévé. Rendez-vous vendredi 3 et samedi 4 juillet 2026 sur Trévé, donc dans les Côtes d'Armor, pour plonger dans l'univers coloré, électrique et un brin tentaculaire de Trêve estivale. Installé au cœur de Trévé, ce festival s'annonce comme l'un des rendez-vous festifs du début d'été en Centre-Bretagne, avec une atmosphère conviviale et une belle dose de bonne humeur. Rendez-vous donc vendredi 3 et samedi 4 juillet 2026. Pour en savoir un petit peu plus, comme d'habitude, je vous invite à aller faire un tour du côté du site officiel de la radio rmn.bzh dans l'agenda loisirs. Allez, dans quelques instants, Bonnet M avec ma Baker. On va écouter Téléphone avec Un Autre Monde et Alanis Morissette. Tout de suite, voici Ironique sur RMN.

Journée de lundi avec RMN, la Bretagne en musique et Bon et M, un classique disco, les années 70, hein, 77 exactement, c'était Ma Baker sur RMN. On enchaîne avec toujours dans les années 70, en 79.

0: plaire. On va écouter Supertramp dans quelques instants. 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Ne bougez pas.
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0: 60 minutes de musique à partager avec vous. On va se faire plaisir. Bonnie Tyler, il y aura Amel Bent, il y aura Jean-Jacques Goldman, il y aura Robbie Williams. Mais tout de suite, les informations, il est déjà 19h.
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2: Bonsoir à tous, bienvenue.
1: Titouan Guibert.
2: À la une, c'est une vague de chaleur exceptionnelle. La vigilance rouge canicule est maintenue sur la Bretagne.
1: Édition spéciale.
2: De fortes températures ce lundi en Bretagne. Les maximales ont atteint des records. 41 degrés à Rennes et à Plouermel, jusqu'à 39 degrés à Carhaix. Le Morbihan et le Finistère sont maintenus en vigilance rouge canicule. Les autorités recommandent d'éviter les activités en extérieur et bien penser à s'hydrater. Face à ces conditions extrêmes, le préfet du Morbihan, Michael Gallier, renforce ses mesures. Les manifestations sportives en extérieur et en salles non climatisées sont interdites jusqu'à mercredi. La consommation d'alcool sur la voie publique interdite, sauf terrasse. Un renforcement des moyens des pompiers est prévu. École Sainte-Marie à Vannes, la majorité des 152 enfants ont été récupérés à midi ce lundi. L'établissement privé a aligné ses horaires sur les écoles publiques avec ventilateurs installés dans chaque classe. Le dispositif est reconduit face à la vigilance rouge. Malaise cardiaque sur l'île de Groix. Un homme de 74 ans est décédé dimanche après-midi sur la plage de Loch Maria. Sorti de l'eau, il s'est effondré malgré l'intervention rapide des secours et de l'hélicoptère Dragon 56. Les fortes chaleurs aggravent les risques pour les personnes vulnérables. Nouveau boulodrome à Damgans, la commune a inauguré samedi un équipement avec 43 terrains qui permettra d'accueillir les championnats nationaux. Le club créé il y a 4 ans a réalisé la main d'œuvre avec des matériaux fournis par la mairie. Dans le reste de l'actu, direction les États-Unis.
1: Coupe du Monde 2026.
2: Deuxième match pour l'équipe de France ce soir. Les Bleus peuvent décrocher leur qualification pour les 16e de finale. Les hommes de Didier Deschamps affrontent l'Irak à 23h. Pas d'équipe B, l'objectif c'est la victoire pour atteindre directement le prochain tour. La France a connu sa nuit la plus chaude de dimanche à lundi depuis 7 ans et les prochaines ne s'annoncent pas mieux. Les températures sont au-dessus des 20 degrés, alors la nuit peut devenir un calvaire. Quelques astuces pour mieux dormir, Margot Douetil.
3: L'objectif est de baisser sa température corporelle et de maintenir cette température pendant la nuit. Avant le coucher, prenez une douche tiède et non froide, sinon ça enclenche des mécanismes de réchauffement dans votre organisme. Pour le repas, mangez léger. Côté logement, il faut ouvrir les fenêtres le matin ou la nuit si vous le pouvez et les refermer dès que la chaleur revient, ainsi que les stores et les volets. Si vous avez un ventilateur, mettez une bouteille d'eau congelée ou des glaçons devant, ou bien orientez-le la nuit vers l'extérieur pour rafraîchir la pièce.
2: Merci Margot, et puis quelques autres conseils à vous donner. Par exemple, il est possible de remplir une bouillotte d'eau froide à conserver au réfrigérateur, puis la déposer au niveau des pieds dans son lit. Pour d'autres informations de ce style, retrouvez un article disponible sur notre site. Voilà pour l'actu.
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2: Allez, on jette un dernier coup d'œil sur les conditions météo pour ce soir avec encore cette chaleur qui nous accable en fin de journée. Des températures qui peinent à redescendre pour la fin de soirée. Pensez évidemment à bien vous hydrater. Sur le littoral actuellement, notez la marée basse. Pour demain, ce seront des conditions assez similaires. Dès le matin, on retrouvera le soleil avec des températures qui vont vite grimper. À la mi-journée, on devrait retrouver déjà un temps caniculaire. Et dans l'après-midi, en Bretagne, les maximales devraient facilement atteindre les 37 à 38 degrés. Bonne soirée.
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0: Dans un instant, c'est le nouveau tube de la chanteuse Amel Bent sur RMN. La Bretagne en musique. Merci de nous avoir choisis pour accompagner votre fin de journée. Vous êtes peut-être encore au travail, alors bon courage. Vous êtes à la maison, merci de nous écouter. Vous êtes en voiture, bonne route avec RMN, La Bretagne en musique. Et merci de nous écouter sur nos nombreuses fréquences. Dans quelques instants, il y aura Bananarama. Il y aura Stromae avec Papa Outé et Paul McCartney avec Michael Jackson. Say, say, say. Ça arrive dans le prochain quart d'heure sur RMN.
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C'était Claudio Capeo avec Qu'est-ce qu'il me restera sur RMN. Eh bien, il me reste encore quelques tubes à partager, mais aussi une idée de sortie à faire en Bretagne. Et tiens, ambiance conviviale et esprit breton du côté de Malguenac ce samedi 27 juin. Une bonne journée entre amis, en famille, pour ce grand concours à Malguenac, un grand concours de palais sur planche organisé par le club de foot. Alors la journée sera également animée par un tirage ABCD qui apportera bien sûr son lot de surprises et de suspense. Alors une buvette et un espace de restauration également disponibles sur place tout au long de la journée. Rendez-vous donc au terrain de sport de Malguenac, samedi 27 juin, c'est dès 9h pour plus d'informations.

0: jours sur 7, un instant sur RMN avec Alan VD. Bon, c'est la fin de l'émission. Je vous laisse, c'était Romuald. Belle soirée et à demain, mardi, bien sûr, même endroit, même heure, même punition entre 16h et 20h avec encore tout plein de musique à écouter, à partager avec vous. Dans quelques instants, The Pretenders, Don't Get Me Wrong. Ça, c'est pour aller jusqu'à 20h. Belle soirée avec RMN, la Bretagne en musique.
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0: Il est 20h.
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2: Bonsoir à tous. Sébastien Lecornu annonce qu'une nouvelle cellule interministérielle de crise aura lieu demain matin à Beauvau, alors que ce lundi a été la troisième journée la plus chaude depuis 1947 en France. Près de 500 records de chaleur battus, avec au maximum 43,3 degrés mesurés dans le Cher. Le département qui a d'ailleurs décidé d'interdire toute manifestation sportive jusqu'à la fin de la vigilance rouge. Le Morbihan a pris une mesure similaire pour les activités extérieures des trois prochains jours. La préfecture bretonne a également annoncé l'interdiction temporaire de la consommation d'alcool sur la voie publique pendant l'épisode caniculaire, à l'exception des terrasses. Un homme grièvement blessé à Nice en marge de la fête de la musique. Une altercation a éclaté entre deux hommes. Le pronostic vital de la victime est engagé. Il est placé dans un coma profond. L'agresseur, lui, était connu des services de police pour port d'armes. Il a été placé en garde à vue. Plus largement, selon le premier bilan du ministère de l'Intérieur publié ce matin, les forces de l'ordre ont procédé à 243 interpellations en France, dont 148 à Paris. Les eurodéputés et les États membres de l'Union européenne ont voté un accord. Ce lundi, les délais de prescription dans les affaires de violences sexuelles sur des mineurs seront allongés. La mesure est donc commune dans toute l'UE. Jusqu'ici, les délais variaient considérablement d'un État européen à l'autre. Iran, États-Unis, où en est-on ? Washington a annoncé ce lundi avoir suspendu les sanctions sur le pétrole iranien pour une durée de 2 mois. Selon le vice-président américain présent en Suisse pour les négociations, des bases très solides ont été posées pour aboutir à un accord final réussi. Fin de citation. Sur le front libanais, une cellule de gestion des conflits va être mise en place pour faire cesser les combats entre Israël et le Hezbollah. Et puis la Coupe du Monde, les Bleus affrontent l'Irak à partir de 23h. Mais avant ça, la rencontre Argentine-Autriche a démarré à 19h. Cette nuit, on suivra également Norvège-Sénégal et Jordanie-Algérie. Voilà pour l'info. Bonne soirée à tous.

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